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1: Grosse salutation à Sylvain et Richard qui m'ont dit qu'ils passaient une très belle soirée en nous écoutant. Ben merci messieurs, je vous souhaite une excellente soirée. Merci d'être là. Merci aussi à toute la gang du comptoir gourmand au bec pointu de m'avoir souhaité une bonne soirée. J'espère que vous allez avoir justement vous aussi un très beau restant de mardi. Puis dès demain 6h, oubliez pas que c'est vos émissions du matin qui repartent.

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5: Voici vos nouvelles Arsenal Média. Ce sont 63,42% des électeurs qui sont allés à l'urne dans Matane-Matapédia-Mitis, selon Élections Québec. La soirée a vu Pascal Bérubé, candidat du Parti québécois, être réélu pour un septième mandat dans la région avec 67,83% des voix. Il est suivi par Patrice Caron, du Parti conservateur du Québec, d'André Côté, du Parti libéral du Québec, et d'Henri McLaren, de l'équipe Christine Fréchette, Coalition Avenir Québec. L'Union des municipalités du Québec et Fédération québécoise des municipalités félicitent Paul Saint-Pierre Plamondon et le Parti québécois pour leur victoire électorale. Elles appellent le nouveau gouvernement à poser rapidement des gestes concrets pour les régions, dont en fardeau administratif, en investissement dans les infrastructures et en matière d'itinérance. Et maintenant, la météo à Amqui ce soir et cette nuit, c'est généralement nuageux et le minimum est de 3 degrés.
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J'espère que vous allez bien. J'espère que vous passez une belle soirée. Tommy Coderre qui est avec vous jusqu'à minuit sur les ondes du 99.9. 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
1: Diffusion Mordicus propose deux spectacles familiaux dans les prochaines semaines. Le 31 octobre à 14h, voyez Amandine et Gédéon. Le 21 novembre à 10h, voyez Bidulman. La programmation complète est sur diffusionmordicus.ca. Jusqu'au 8 octobre sera présenté les films L'île de l'oubli au cœur de la bête et Pauline Julien femme pays au cinéma Figaro d'Amqui. Il est possible de voir ces films les mercredis et jeudis ainsi que du vendredi au dimanche. Le 7 octobre à 19h, la vie active de Sainte-Léophase organise la rencontre d'information Préparer son testament. Le 8 octobre à 18h30, Vincent Gervais animera la conférence Prendre soin de son cerveau, 7 astuces et neurosciences à la bibliothèque Madeleine Gagnon d'Amqui. Le 9 octobre, dès 20h, au restaurant L'Ambassadeur d'Amqui, Place aux jeunes de la Matapédia organise un karaoké Musique du monde.
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Rapidement comme ça, toujours sur les ondes de Viva, entre deux chansons, je vous parle de la nuit des sans-abri. Il y en aura une le 16 octobre prochain, dès 18h, au Tremplin Travail. Évidemment, si ça vous tente d'avoir les détails de cet événement-là, vous pouvez aller tout simplement sur le amqui.ca dans l'onglet événements. Vous trouvez la nuit des sans-abri. Tout y est détaillé. Vous pouvez apporter instruments de musique, chaises aussi sur place. Il y aura un feu, évidemment, pour se tenir au chaud et pouvoir jaser là sans grelotter. Donc, ça risque d'être un très, très bel événement. Pensez-y, ajoutez ça à vos calendriers, puis

peut-être y aller aussi avec les plus jeunes, leur faire peut-être voir un aspect de la société qui est un petit peu moins connu, un petit peu moins public, parce que c'est important, évidemment, de comprendre tout ce qui se passe autour de nous.

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4: Voici vos nouvelles, Arsenal Média. Ce sont 63,42% des électeurs qui sont allés à l'urne dans Matane-Matapédia-Mitis, selon Élections Québec. La soirée a vu Pascal Bérubé, candidat du Parti québécois, être réélu pour un septième mandat dans la région avec 67,83% des voix. Il est suivi par Patrice Caron, du Parti conservateur du Québec, d'André Côté, du Parti libéral du Québec, et d'Henri McLaren, de l'équipe Christine Fréchette, Coalition Avenir Québec. L'Union des municipalités du Québec et Fédération québécoise des municipalités félicitent Paul Saint-Pierre Plamondon et le Parti québécois pour leur victoire électorale. Elles appellent le nouveau gouvernement à poser rapidement des gestes concrets pour les régions, dont en fardeau administratif, en investissement dans les infrastructures et en matière d'itinérance. Et maintenant, la météo à Amqui ce soir et cette nuit, c'est généralement nuageux et le minimum est de 3 degrés.
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0: Je suis là.
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Grosse salutation à Sylvain et Richard qui m'ont dit qu'ils passaient une très belle soirée en nous écoutant. 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Merci d'être là. 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
5: Voici vos nouvelles, Arsenal Média. Ce sont 63,42% des électeurs qui sont allés à l'urne dans Matane-Matapédia-Mitis, selon Élections Québec. La soirée a vu Pascal Bérubé, candidat du Parti québécois, être réélu pour un septième mandat dans la région avec 67,83% des voix. Il est suivi par Patrice Caron, du Parti conservateur du Québec, d'André Côté, du Parti libéral du Québec, et d'Henri McLaren, de l'équipe Christine Fréchette, Coalition Avenir Québec. L'Union des municipalités du Québec et Fédération québécoise des municipalités félicitent Paul Saint-Pierre Plamondon et le Parti québécois pour leur victoire électorale. Elles appellent le nouveau gouvernement à poser rapidement des gestes concrets pour les régions, dont en fardeau administratif, en investissement dans les infrastructures et en matière d'itinérance. Et maintenant, la météo à Amqui ce soir et cette nuit, c'est généralement nuageux et le minimum est de 3 degrés.
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J'espère que vous allez bien. J'espère que vous passez une belle soirée. Tommy Coderre qui est avec vous jusqu'à minuit sur les ondes du 99.9. 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
1: Diffusion Mordicus propose deux spectacles familiaux dans les prochaines semaines. Le 31 octobre à 14h, voyez Amandine et Gédéon. Le 21 novembre à 10h, voyez Bidulman. La programmation complète est sur diffusionmordicus.ca. Jusqu'au 8 octobre, sera présenté les films L'île de l'oubli au cœur de la bête et Pauline Julien, femme pays, au cinéma Figaro d'Amqui. Il est possible de voir ces films les mercredis et jeudis, ainsi que du vendredi au dimanche. Le 7 octobre à 19h, la Vie active de Sainte-Léophase organise la rencontre d'information Préparer son testament. Le 8 octobre à 18h30, Vincent Gervais animera la conférence Prendre soin de son cerveau, 7 astuces et neurosciences à la bibliothèque Madeleine Gagnon d'Amqui. Le 9 octobre, dès 20h, au restaurant L'Ambassadeur d'Amqui, Place aux jeunes de la Matapédia organise un karaoké Musique du monde.
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0: Rapidement comme ça, toujours sur les ondes de Viva, entre deux chansons, je vous parle de la nuit des sans-abri. Il y en aura une le 16 octobre prochain, dès 18h, au Tremplin Travail. Évidemment, si ça vous tente d'avoir les détails de cet événement-là, vous pouvez aller tout simplement sur le amqui.ca dans l'onglet événements. Vous trouvez la nuit des sans-abri, tout y est détaillé. Vous pouvez apporter un instrument de musique, chaise aussi sur place. Il y aura un feu, évidemment, pour se tenir au chaud et pouvoir jaser là sans grelotter. Donc, ça risque d'être un très, très bel événement. Pensez-y, ajoutez ça à vos calendriers, puis peut-être y aller aussi avec les plus jeunes, leur faire peut-être voir un aspect de la société qui est un petit peu moins connu, un petit peu moins public, parce que c'est important, évidemment, de comprendre tout ce qui se passe autour de nous.
1: Oh!

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2: Voici vos nouvelles Arsenal Média. Ce sont 63,42% des électeurs qui sont allés à l'urne dans Matane-Matapédia-Mitis, selon Élections Québec. La soirée a vu Pascal Bérubé, candidat du Parti québécois, être réélu pour un septième mandat dans la région avec 67,83% des voix. Il est suivi par Patrice Caron, du Parti conservateur du Québec, d'André Côté, du Parti libéral du Québec, et d'Henri McLaren, de l'équipe Christine Fréchette, Coalition Avenir Québec. L'Union des municipalités du Québec et Fédération québécoise des municipalités félicitent Paul Saint-Pierre Plamondon et le Parti québécois pour leur victoire électorale. Elles appellent le nouveau gouvernement à poser rapidement des gestes concrets pour les régions, dont en fardeau administratif, en investissement dans les infrastructures et en matière d'itinérance. Et maintenant, la météo à Amqui ce soir et cette nuit, c'est généralement nuageux et le minimum est de 3 degrés.
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3: Et voilà, le cadran sonne et c'est nous, votre cadran. Quand je dis nous, ben moi, Jerry, vous me connaissez, mais aussi je vous présente Marianne Thauvette. Bonjour, Marianne!
4: Bon matin! Bonjour, bonjour, Rimouski!
3: C'est gentil que tu sois parmi nous. C'est le fun d'avoir une nouvelle voix à découvrir.
4: Je suis tellement contente d'être en studio ce matin. Là, j'ai aucun problème à me lever à 4 heures tantôt.
3: C'est un retour pour toi dans la région. C'est le fun. Et tu vas nous parler de quoi un peu plus tard ce matin?
4: On va se parler un peu de la grisaille. On fait quoi quand c'est gris, c'est venteux dans la région cette semaine? Donc, on va se donner des trucs pour battre la grisaille.
3: Oui!
4: On va parler de Céline Dion et de Paul McCartney, lui qui va sortir un film en 2027 et qui a invité Céline Dion dans son film.
3: Ouais.
4: Et on va parler de mon émission préférée ces temps-ci et j'ai nommé OD.
3: Oh mon Dieu!
4: Ça faisait longtemps que j'avais pas accroché à une saison d'Occupation Double et cette année, surtout depuis ce dimanche, là, je suis comme en plein dedans. Fait qu'on va s'en reparler un peu ce qui s'en vient dans les prochains jours dans ce beau drama-là.
3: C'est le festival du scandale.
4: Ah oh, ouais.
3: On va revenir sur le changement d'heure aussi. On va parler de l'intelligence artificielle auprès de nos ados. Et pour commencer, avant de faire le tour de l'actualité, c'est Fred's avec Je veux à Viva.

0: Hey, un bon début de journée en ce mercredi 7 octobre. Il est 6h05 et vous êtes à Viva, un bon réveil. C'est qu'est-ce qui défrait la manchette dans l'actualité régionale? On va commencer du côté de la Côte-Nord. Mélissa Mollen-Dupuis, autrice de la communauté Innu Dequanditchit, va être honorée ce jeudi lors de la Semaine des bibliothèques publiques des Premières Nations en Ontario. Son livre Jeunesse Nouchimit a été sélectionné pour le prix First Nation Community dans le cadre du programme READ. C'est un livre d'activité illustré par Élise Gravel qui propose des jeux ludiques pour les enfants, les incitant à explorer la forêt puis apprendre les traditions. Le programme, lancé en 2003, vise à promouvoir la littérature autochtone et encourager la lecture en famille. Les lauréats vont recevoir chacun une bourse de 5 000 $. L'école Sainte-Ursule d'Amqui fait encore parler d'elle pour les mauvaises raisons. Puis c'est pas l'école en tant que telle, c'est plus ceux qui y sont autour. On a récemment signalé des actes de vandalisme sur des aires de jeu extérieures. Plusieurs équipements, dont la glissade, ont été endommagés, entraînant sa fermeture jusqu'à nouvel ordre pour garantir la sécurité des élèves. Franchement, ceux qui font ça, ça n'a pas de bon sens. Les membres de la communauté scolaire expriment eux aussi leur indignation sur les réseaux sociaux face à ces dégradations-là qui touchent des installations qui sont voués aux enfants. Ça soulève des préoccupations aussi par rapport à la sécurité puis au bien-être des élèves dans l'établissement. Qu'est-ce qui se passe quand les cours sont terminés? Qui fréquente le pourtour de l'école? La question se pose. Et dans la nuit du 4 au 5 octobre, une introduction par effraction a lieu dans une résidence de la rue principale à Saint-Gabriel-de-Rimouski. Vous avez peut-être vu ça passer. 5 individus, dont 4 âgés de 18 à 20 ans et un mineur de 16 ans, ont été arrêtés par la SQ. Ils sont accusés d'introduction par effraction et de voies de fait armées. Les victimes, un couple dans la quarantaine, ont subi, oui, des blessures importantes, mais leur vie, heureusement, n'est pas en danger. Les suspects, qui ne résident pas dans le Bas-Saint-Laurent, ont comparu au palais de justice de Rimouski et demeurent en détention en attendant la suite des procédures judiciaires. L'enquête se poursuit pour déterminer, c'est-à-dire les motivations de cette agression ciblée.
1: On poursuit maintenant en musique à Viva à 6h07. C'est Savannah Jade et Marimé. Voici Kiss My Glass.

0: 6-14, un bon réveil en ce mercredi à Viva avec Jay et Marianne. Marianne, admettons, là, je t'offre une coupe de vin puis je te dis, là, on est dans un resto chic. Comment tu la prends, ta coupe de vin?
1: Oh, le petit doigt dans les airs.
0: Le petit doigt dans les airs. Ça sort d'où, ça, le petit doigt dans les airs? Pourquoi qu'on fait ça?
1: Je le sais plus. On va t'apprendre ça matin?
0: Oui, je vais t'apprendre ça dans les prochaines minutes.
1: Mais pour tout de suite, écoute, on écoute un artiste d'origine italienne, Montréal, et qui vit présentement à Montréal, c'est Staz, dernière fois.

0: Un bon réveil en ce mercredi déjà, en plein milieu de la semaine, on va passer à travers. Hey, c'est, puis en plus, la beauté là-dedans, là, c'est que ça va être un long congé. Ça, c'est des bonnes nouvelles. Mais pour tout de suite, ça sort d'où ça? Pourquoi faire qu'on fait ça? Explique-moi ça. On a l'air ben trop fancy. Alors, pourquoi on met le petit doigt dans les airs quand on consomme quelque chose de guindé, un peu de « je me prends pour un autre ». Quelque chose de trop cher pour exister, comme un vin chic, là.
1: On va prendre ton thé au Ritz, là.
0: Exact. T'sais, on a l'attitude « ah, ça vaut cher, fait qu'on lève le petit doigt ». Mais ce petit doigt-là, il sort d'où? Moi, je suis allé au fond des choses parce que je ne tolère pas ne pas savoir. Alors, tu l'as dit tantôt, Marianne, c'est ça sort du thé, en fait. Puis on va revenir là, dans le temps, là, OK? En Europe au 17e siècle, avec les fameux thés. À l'époque, les petites tasses dans lesquelles on buvait le thé, ben, elles étaient importées de Chine. Et à l'époque, on n'avait pas inventé les anses. Donc, fallait prendre les petites tasses qui étaient très petites. Puis on avait juste deux doigts de disponibles. On pouvait pas mettre les quatre. Puis la tasse était très chaude, fait qu'on avait tendance, les Européens, à ce moment-là, avaient tendance à éloigner leurs doigts.
1: Pour... Ben oui.
0: C'est pour ça. Puis après, quand les anses ont été inventées, le mal était fait, l'habitude était prise. Et c'est juste pour ça qu'on garde les doigts plus loin, le petit doigt éloigné. Comme ça, ça nous donne l'impression de vivre dans une... C'est ça, d'être une duchesse qui attend son héritage.
1: De vivre dans la haute société. Ouais.
0: Exactement, c'est pour ça.
1: C'est bien.
0: Donc la prochaine fois que vous prendrez un petit verre de vin fancy comme ça, ben vous pourrez l'utiliser, mais en connaissance de cause. Puis ça vous fera quelque chose à raconter si votre interlocuteur est plate. C'est pas ça que je dis que t'es présentement,
1: non,
0: Marianne.
1: Non, je sais. Moi, je suis dans une date, là.
0: C'est ça, puis là, il se passe rien. « Hey, sais-tu pourquoi? Blablabla, blablabla. » Peut-être que ça va vous amener à parler d'un voyage dans... Je sais pas, moi, au Vatican. Il y a Fuseau qui s'en vient dans les prochaines minutes avec Adamo, Gros Big, Dub Silence et Coffee juste après les nouvelles à Viva.
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9: Bon matin, ici Christophe Moquin pour vos nouvelles. Le CF Pro Matanie, Vallée et Foresterie ainsi que le Centre de services scolaires des Monts et Marais annoncent la réussite de toutes les étudiantes du programme Santé, Assistance et Soins infirmières ayant passé l'examen de l'Ordre des infirmières et infirmiers auxiliaires du Québec en septembre dernier. C'est donc un taux de réussite de 100% pour ces futures infirmières auxiliaires, un résultat qui démontre que le travail, la détermination et la passion peuvent mener à des résultats remarquables. Le succès s'inscrit dans une performance soutenue du programme. Depuis 2021, le programme affiche une réussite de 100% de cet examen. Madame Valérie Desgagnés, directrice du CF Pro Matanie, Vallée et Foresterie, tient à souligner l'apport essentiel des enseignantes, dont le professionnalisme, la bienveillance et le dévouement envers la réussite étudiante font toute la différence. Leur engagement contribue directement à former des professionnelles compétentes, confiantes et prêtes à répondre aux besoins du réseau de la santé. Le village hanté est de retour ce 31 octobre à Kozabskal pour fêter Halloween. Entre 18h et 21h, il sera possible de visiter plusieurs lieux de la municipalité, voir le musée hanté au musée Matamaja, voir la maison hantée de la maison des jeunes, récupérer des bonbons au centre éclosion, à la bibliothèque et au club des 50 ans et plus, voir le passage des sorcières avec le cercle des fermières de Kozabskal à l'hôtel de ville et visiter la caserne du service incendie. En plus des activités, la municipalité invite la population à décorer sa maison et à distribuer des friandises. Elle mentionne aussi que plusieurs piétons vont augmenter l'achalandage dans la ville et que des stationnements publics sont disponibles au Centre sportif Gérard Duchesne, au Parc de la Pointe et à l'Hôtel de Ville. C'est ce qui complète vos nouvelles. 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
0: C'est une belle journée qu'on attend dans la vallée de la Matapédia aujourd'hui avec alternance soleil-nuage, un maximum de 10. Ça va devenir un peu plus nuageux cet après-midi. Ce soir et cette nuit, 60% de risque d'averse avec 6. Et demain, cette pluie va s'intensifier parce que ce sont des averses qu'on attend en bonne et due forme. Maximum de 11, mais je vous rassure, pour la journée de vendredi et même samedi, pas de pluie à l'horizon. Vendredi, ce sera du soleil avec des températures tout à fait dans les normales saisonnières à 10 degrés.
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0: Un bon début de journée en ce mercredi 7 octobre. Il est 6h24. Est-ce que vous êtes à l'écoute? Si oui, ben, vous avez un petit devoir. Ben, je vous avertis, ça prendra pas une heure et demie puis vous aurez pas à faire ça en cuisinant ce matin. À moins que vous ayez les deux mains dans la boîte à lunch, là. 418-723-2564. Qui est là? Est-ce qu'il y a quelqu'un qui célèbre un anniversaire autour de vous? C'est le temps de nous écrire. Marianne au Showbiz à venir.
13: À venir, on va se parler un peu de GTA.
0: Oh, Grand Theft Auto.
13: Oui, de Grand Theft Auto qui s'en vient à grands pas. Ça doit faire au-dessus d'un an que c'est marqué dans mon calendrier pour tous les gamers dans mon entourage. On va se parler aussi d'Occupation Double, ça brasse. Et il y a une fille de Rimouski qui fait son entrée cette semaine, Juliette. Et on va se parler de Céline Dion et Paul McCartney un peu plus tard dans l'émission.
0: Il y a une fille d'Amqui aussi, je pense.
13: Oui, ça se peut aussi.
0: Fait à valider, on va les découvrir, puis tu nous en parles plus en détail, mais pour tout de suite, on se prend un petit café avec Dub Silence, Adamo et Fuso. On part ça de même. Bon mercredi matin. À Viva!

0: Hey, un bon réveil pendant que le ciel se dégage. On aura peut-être quelques belles percées de soleil en ce mercredi matin. Je pense que c'est pas impossible. C'est Marianne et Jay qui sont avec vous. À Viva, on passe ça de même. Au showbiz, Marianne, il y a deux participantes de la région qui s'en vont à Occupation Double. Mais avant, il y a un jeu phénomène qui est encore à ce jour le jeu le plus lucratif de l'histoire qui va sortir son nouvel opus.
1: Oui, le nouvel opus de GTA 6 de Grand Theft Auto 6 le 19 novembre prochain. Ça va sortir. Et pourquoi je vous en parle ce matin? C'est parce que il y a un zoo dans GTA.
0: OK, ils ont fait un zoo.
1: Ouais, ils ont fait un zoo et il y a plus de 166 espèces dans le jeu même. Et bon, pour les gamers un peu plus que moi, ils vont dire, ouais, il y en a pas tant que ça.
0: Ah,
1: parce
0: mais 166,
1: que dans Red Dead Redemption, qui est sorti là, il y a quelques années, Red Dead Redemption 2, il y avait plus de 200 animaux.
0: Oui, c'est vrai.
1: Le zoo, donc.
0: Fallait pas se promener le soir parce qu'on se faisait chasser par des coyotes.
1: T'sais,
0: moi, j'ai joué, je m'en rappelle.
1: C'est ça. Moi, je ne game pas, mais je regarde les autres gamer. C'est comme regarder un film. Pour moi, ça me dérange pas.
0: Oui, certain. Ma blonde m'a regardé finir Red Dead et Grand Theft Auto. Fait que je pense que l'ajout, justement, d'un zoo de même, ça peut être intéressant.
1: Ben oui, tu sais, pas besoin de gamer pour aimer regarder
0: quelqu'un
1: gamer. Donc, si ça vous tente d'avoir une petite idée des animaux qu'on va retrouver, eh bien, en voici quelques-uns. On va retrouver des castors, des sangliers, des lynx roux. Pour les folles aux chats comme moi, eh bien, on va retrouver des chats dans le petit zoo. On va retrouver des cerfs, des crapauds. Ça, c'est moins mon genre, par exemple. Des chiens, des iguanes. Bref, plein d'animaux dans ce zoo de GTA 6, qui, je vous rappelle, sort le 19 novembre prochain.
0: Il y a encore des gens qui jouent à Grand Theft Auto 5 en ligne, hein, puis qui ils prennent justement les personnages d'animaux qu'il y avait dans le 5, dont des chevreuils. Ils se font passer pour des chevreuils, là, puis ils tirent du monde. C'est quand même assez drôle. Alors, je pense que ça aussi, ça va être quelque chose de possible dans Grand Theft Auto 6.
1: J'ai bien hâte de voir. Est-ce que ça va être assez lucratif comme jeu? C'est pas sorti encore. Je pense qu'il est disponible en précommande. Il est disponible en précommande.
0: Mais tu peux pas. Il va tout sortir en même temps. Ma blonde est quand même impatiente de me voir jouer à ça. Oui, curieuse.
1: Mais, en tout cas.
0: Je l'ai fait 3 fois, ce jeu-là. C'est pas drôle. Maintenant, on s'en va dans un jeu grandeur nature. L'expérience humaine qui est Occupation Double.
1: Oh, ouais. Quelle expérience humaine. Écoute pas, ça doit faire un bon 5-6 ans que j'ai pas suivi assidûment une série, une saison d'Occupation Double. Cet automne, mes deux bonnes chums de filles que je salue d'ailleurs, Catherine et Laurie, m'ont dit, Marianne, on écoute OD ensemble.
0: OK.
1: Fait comme, ouais, je sais pas. J'ai écouté le tapis rouge, entre guillemets, parce que c'était tout sauf un tapis rouge.
0: Ah ouais, hein?
1: Puis j'ai embarqué.
0: OK, t'as accroché tout de suite?
1: Ouais, accroché tout de suite, puis là, ça brasse vraiment beaucoup.
0: En fin de semaine, ça a pas été reposant.
1: Surtout depuis dimanche. Puis quand Crave a buggy, que j'ai pas été capable de réécouter en rattrapage, j'étais en beau, mais bon.
0: Ouais.
1: Ça m'a fait patienter pour l'écouter le lendemain matin, même si je me suis fait divulgâcher.
0: Ah non! Bon, c'est quoi qui se passe, là? Parle-en moi.
1: Écoute, il y a des triangles amoureux, il y a du monde qui s'aime pas la face, tu sais, au dé, hein, c'est sûr. Il y a des nouveaux candidats qui arrivent, fait que voilà les voyages qui font de la bisbille. Ah, ce cher mot à la J du Temple,
0: oui,
1: la bisbille
0: d'Odé.
1: C'est vraiment du bonbon. Fait que là, cette semaine, il y a des gars qui arrivaient, il y a des filles aussi qui arrivaient.
0: Des nouveaux joueurs.
1: Il y a des nouveaux joueurs. J'ai hâte de voir si Sabrina va revenir, celle qui s'est faite éliminer dimanche parce qu'il annonçait une twist.
0: Double élimination.
1: Ouais, double élimination. Jacob, c'est rien contre toi, tu peux rester à la maison des exclus puis revenir au Québec, laisse la place aux autres. Mais Sab, j'ai été vraiment déçue comme qu'elle se passe éliminée. C'était pas à elle de partir, je pense. Et comme beaucoup de Québécois et Québécoises, on est pas mal déçus. Mais il y a une twist, elle pourrait revenir.
0: Ben oui.
1: J'ai bien hâte de voir.
0: Et là, il y a deux personnalités de la région qui vont faire leur entrée probablement ce soir parce qu'hier, c'était les gars. Donc, il y a entre autres Juliette qui vient de Rimouski. Il y a une autre concurrente qui vient d'Amqui.
1: Oui, j'ai tenté de trouver son nom, mais c'est pas évident à trouver vite, vite comme ça sur le site.
0: Sa description, c'est que c'était une sportive assumée. Alors, c'est intéressant. On va voir comment ça se développe et on va découvrir ces nouvelles personnes-là ce soir. À 6:33, c'est Tyler Shaw qui est avec nous pendant que le soleil se lève tranquillement dans l'est du Québec et la côte nord. Voici Kiss Goodnight.

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1: Salutations à René qui travaille au chantier de la caisse. C'est de la part de tes compagnons Alex et Olivier.
2: Hey, salut les boys, merci d'être à l'écoute. Il y a aussi un texto qui vient d'entrer, puis je pense que tu connais la personne, Marianne. Ouais. C'est bonjour, je voulais dire que je suis à l'écoute de Québec. Emoji de peace et de feu. Je m'appelle Lauriane et ça me fait plaisir de connaître une nouvelle radio magnifique. Journée à vous autres là.
1: Oh, merci ma belle amie.
2: C'est Lauriane ton amie.
1: Mais oui.
2: Ben je me disais là, ça prend une raison pour écouter de Québec, mais tant mieux. Écoutez, si vous on a des auditeurs de Jonquière aussi qui sont là de façon régulière. C'est fantastique. Hey, le ciel change de couleur, le soleil se lève, on a des nuages roses barbe à papa, c'est de toute beauté.
1: C'est tellement beau en studio. Les studios ici sont magnifiques.
2: Ben oui, c'est les plus beaux studios dans toute la province, si ce n'est pas le pays. Et pas venteur pantoute.
1: Ben c'est correct.
2: À 6h40, dans les prochaines minutes, je vais vous parler du changement d'heure. Parce que ça s'en vient dans le week-end de l'Halloween. Puis on tire-tu un trait là-dessus? On s'en débarrasse-tu?

0: Vous êtes avec Marianne et Jay, il est 6h43, vous êtes à Viva. Non mais ça, on envoie ça dans le cours à Jay. Dans le cours à Jay, on regarde le changement d'heure. Et moi, personnellement, je suis contre le changement d'heure.
1: Oh ouais?
0: Ah, oh, je changerai pas d'heure, moi. Mais il y a un mais. Toi, tu te positionnes où là-dedans?
1: Ah, on dirait que je le sais pas. Moi, on dirait que j'ai de la misère une semaine après, là, pis après ça, ça me dérange pas. Fait que ça se passe, fait que... Moi, ça me dérange pas.
0: Ben, c'est correct. C'est une opinion, ça. Toi, c'est correct comme ça, puis tu le changerais pas. Moi, je serais comme, hey, on va te canceller ça, le changement d'heure. Parce que quand... je pense que en tant qu'adulte, tu vis un peu comme tu l'as exprimé. T'en fais pas de cas, tu t'adaptes un peu. Quand t'as des enfants, c'est un vrai chaos total et un enfer.
1: Je suis pas maman encore. Hein?
0: Puis c'est là que ça change. Puis c'est pour ça que moi, je te cancellerais tout ça. Mais il y a un mais. Je prendrais pas l'heure d'été, je prendrais l'heure d'hiver, c'est-à-dire l'heure reculée, que le soleil se lève plus tôt et se couche un petit peu plus tôt. Je trouve que le soleil se couche ben trop tard l'été, c'est fatigant, je vais aller me coucher. Tu peux pas faire de feu avant très très tard. Tu peux penser juste à projeter un film.

0: lever du jour en janvier, au-delà de 8h30 dans les grandes villes. Donc, généralement, ça fait en sorte que le soleil se lève plus tôt. Et ça, ben, pour notre système à nous, c'est plus bénéfique. L'été, c'est sûr que pour l'expérimenter, quand je viens travailler à 4 heures, le soleil se lève à peine 5 heures. C'est cool, mais là, il se lèverait à 4 heures. Mais c'est pas grave. On est déjà en train de dormir de toute façon. T'sais, si tu fermes tes stores, tu seras pas dérangé. Là, par exemple, il y a un danger par rapport aux troubles de sommeil et de santé mentale.
1: Là, oui, c'est clair,
0: parce qu'il y a d'autres études qui ont été faites aux États-Unis, en Russie, au Chili, qui ont quand même des grands territoires comme les nôtres et doivent s'adapter avec le changement d'heure. Puis on s'est rendu compte que le passage au temps d'été de façon permanente a souvent été abandonné à cause de plaintes concernant les matins sombres, particulièrement durant l'hiver. Donc, il y a plusieurs régions canadiennes comme la Colombie-Britannique, l'Alberta, qui envisagent véritablement de choisir entre les deux options. Puis, les experts en santé recommanderaient donc de privilégier justement l'heure d'été et pas l'heure d'hiver.
1: Fait que tu serais gagnant.
0: Fait qu'on serait gagnant. Et c'est un grand dilemme encore aujourd'hui. Puis je vous demande...
1: Ça fait des années
0: ben
1: qu'on
0: là,
1: parle de ça.
0: Ben là, c'est ça. Tu sais, à un moment donné...
1: Nouveau gouvernement, nouveau défi pour ça.
0: Il y a un bon vieil adage qui dit « Tout ce qui traîne se salit ».
1: C'est vrai.
0: Et moi, j'adore cette expression parce que c'est vrai. Tu laisses traîner une situation, ça va s'empirer. T'attends avant de faire un changement, ça va s'empirer. Rien faire, c'est une décision aussi, là. Oui. Alors, qu'est-ce qu'on a envie collectivement? D'être mieux ou d'être moins bien? La question se pose.
1: Je pense qu'on n'a pas besoin de se poser la question. On rêve tous. Oui. C'est beaucoup mieux.
0: 88-723-2564. Seriez-vous favorable à adopter l'heure d'hiver pour le restant de l'année pour toujours? J'attends votre réponse. Ça nous prend des arguments pour essayer de convaincre le monde. Cœur de pirate avec Cavale, ça s'en vient. Aviva au retour.
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0: Vous êtes à Vivant, on vous souhaite un bon réveil à 6h56. Dans les prochaines minutes, on va avoir de la bonne toune pour vrai. Taylor Swift, Amy Winehouse est dans notre playlist. Et aux nouvelles avec Louis-Philippe Arnoirel, on va parler d'une démission importante en politique provinciale de PSPP qui a déjà échangé avec Mark Carney, particulièrement en itinérance, et ça figurait justement dans ses premières actions lors de sa campagne électorale. Et la souveraineté fait aussi jaser. Et au showbiz, Marianne?
1: Au showbiz, on va de la grande Céline Dion et mm-hmm. du grand Paul McCartney pour le film de Paul McCartney, Eye in the Cloud, qui va sortir en novembre.
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4: Bon mercredi, c'est Louis-Philippe Arnoirel. La chef de la coalition Avenir Québec, Christine Fréchette, a annoncé hier qu'elle quitte son poste au lendemain de la cuisante défaite du parti aux élections provinciales. La CAQ, qui détenait 90 sièges au moment de la dissolution de l'Assemblée nationale, a été complètement rayée de la carte. Christine Fréchette a déclaré en conférence de presse à Québec être fière de son bilan et être plus convaincue que jamais de la pertinence d'avoir une troisième voie. Elle croit que la CAQ peut survivre malgré les résultats désastreux du scrutin. Elle espère que son parcours inspirera d'autres femmes à faire le saut en politique. Par ailleurs, Paul Saint-Pierre Plamondon voit déjà une ouverture avec Ottawa. Le premier ministre désigné du Québec affirme que son premier échange avec le premier ministre fédéral Mark Carney a permis de cerner quelques dossiers où un dialogue est possible. Monsieur Saint-Pierre Plamondon dit notamment vouloir explorer une collaboration fédérale en itinérance, alors qu'il promet de réduire de moitié le nombre de personnes sans abri en 4 ans. Le chef péquiste veut débloquer un budget spécial pour l'itinérance dans les 100 premiers jours de son mandat avant l'arrivée du temps froid. Et encore, les figures de proue du mouvement en faveur de la séparation de l'Alberta se réjouissent de l'élection de Paul Saint-Pierre Plamondon. Selon Jeff Rath, la victoire électorale de M. Saint-Pierre Plamondon pourrait modifier la dynamique politique du Canada. Le 19 octobre, les Albertains se prononceront pour savoir s'ils souhaitent rester au sein du Canada ou organiser un deuxième référendum contraignant sur la sortie du Canada. Et l'administration fédérale de l'aviation des États-Unis mène une enquête après qu'un avion de Delta Airlines a effleuré un appareil d'Air Canada hier à l'aéroport international de Los Angeles. L'agence de l'aviation civile précise que l'incident s'est produit vers 10h30 heure locale, alors que l'avion de Delta roulait sur le tarmac en vue de son décollage. Un porte-parole d'Air Canada précise qu'aucun blessé n'est à déplorer. C'est ce qui complète vos actualités Arsenal Media. Passez une bonne journée sur nos ondes.
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6: C'est une belle journée qu'on attend dans la vallée de la Matapédia aujourd'hui avec alternance soleil-nuage, un maximum de 10. Ça va devenir un peu plus nuageux cet après-midi. Ce soir et cette nuit, 60% de risque d'averse avec 6. Et demain, cette pluie va s'intensifier parce que ce sont des averses qu'on attend en bonne et due forme. Maximum de 11, mais je vous rassure, pour la journée de vendredi et même samedi, pas de pluie à l'horizon. Vendredi, ce sera du soleil avec des températures tout à fait dans les normales saisonnières à 10 degrés.
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6: Ouais, ben c'est un début de journée avec quelques percées de soleil et une nouvelle voix à découvrir, Marianne Thauvette, bonjour!
8: Salut, salut!
6: Tu passes l'émission avec nous aujourd'hui et demain également. On va apprendre à te connaître un peu plus tard avec un quiz que t'as fait pour me mettre au défi. J'adore ça.
8: Moi, j'ai pensé à ça cette nuit dans un petit peu d'insomnie. J'ai fait comme, il me semble que ce petit jeu-là, ça pogne d'habitude. Je
6: dis, on va faire ça. Ben oui, certain. Au showbiz, tu nous parles d'une collaboration qui est très attendue.
8: Oui, entre Céline Dion et Paul McCartney pour son film qui va sortir en 2027. Un beau film d'animation. J'ai hâte de vous en parler un petit peu plus.
6: Oui, puis tu vas nous parler aussi de quoi faire quand les journées grises arrivent, quand l'automne puis les feuilles tombent, parce que là, avec le vent qu'il y a eu dans les derniers jours, il y en a une couple de feuilles qui sont tombées puis sont parties chez le voisin. On va commencer cette heure avec Amy Winehouse et Rehab à Viva.

0: La radio qui aurait pu vous offrir cette chanson-là dans le lunch 80-90-2000 avec Julie Barry dès midi, c'est Viva, un bon début de mercredi. Au showbiz, on les a vus en photo ensemble et il n'y a pas de fumée sans feu. Il y aura une collaboration entre Céline et Paul McCartney.
1: Et oui, Céline Dion qui va prêter sa voix pour un personnage dans le film. Mais c'est pas juste de ces chansons qu'on va entendre dans le film High in the Cloud qui est attendu en salle en 2027. Elle va prêter son nom à la mère du personnage qu'on va suivre dans le film. En fait, pour vous parler un petit peu plus du film là, qui va sortir, c'est adapté d'un livre qui est paru en 2005. Un livre pour enfants. Et puis, on suit un jeune écureuil rêveur qui est embarqué malgré lui dans une bande d'adolescents rebelles. Oh. Et Céline Dion va être la mère de ce jeune écureuil-là qui rêve un peu. Voilà, bien hâte de voir ce beau petit film d'animation là. On va aller voir ça seul. Pourquoi pas aller voir des films d'animation en solo. Je vais vous en reparler dans mon autre segment de quoi faire tantôt, mais ça peut être une belle activité à faire. Ça sera pas pour automne 2026, mais l'année prochaine.
0: Mais quand même, ça va être intéressant.
1: J'ai hâte de voir ce film-là d'animation avec Céline Dion et Paul McCartney. Et il va y avoir deux autres stars dans ce film-là, si je peux me permettre. Il va y avoir Ringo Starr, donc un autre ex-Beatle. Et Lionel Richie qui va être dans le film, donc ça va être excellent.
0: Mais Lionel Richie.
1: Ouais, ça va être très très bon.
0: Ringo Starr, je pourrais même pas te dire de sa voix a l'air de quoi, honnêtement là, écoute.
1: Mon père peut-être.
0: Ouais. Mais... faut être vraiment fan pour le savoir. Mais sinon, moi je rêve de la maman de l'écureuil qui dit retourne dans la maison.
1: Oh oui.
0: Ça serait fantastique. Taylor Swift est avec nous, elle qui est habituée de la chanson et du cinéma aussi, parce que ses clips maintenant, c'est véritablement des courts-métrages. La voici avec I Knew It, I Knew You à 7h09 à Viva.

0: Moi, l'automne, c'est ma saison préférée parce que je peux prendre le temps de d'être comme en mode pré-hibernation chez nous. Puis je sais que pour certains, ça peut être plus difficile. Souvent, octobre, novembre, ça arrive avec la dépression saisonnière. Fameuse dépression saisonnière-là. Et j'avais envie de vous donner ce matin quelques petits trucs pour combattre la grisaille et aider à oublier le vent qu'il y a à l'extérieur. Parce que c'est pas tant que c'est gris, c'est que c'est venteux qui nous rappelle l'automne. Donc, il y a quelques petits trucs. On parle du pouvoir de la lumière et des sens. Okay. Donc, on le sait, l'hiver, la lumière baisse, surtout avec le changement d'heure qu'on parlait un peu plus tôt. Et puis, donc voilà, de la lumière un peu plus, faire de la lumière, thérapie, avoir des bougies. Pas obligé de les acheter, hein, vos bougies. Moi, j'ai commencé à faire ça avec ma meilleure amie. Je fais mes chandelles.
1: Ah, mais ça prend des genres de moules puis plein d'affaires.
0: Tu trouves ça full pas cher sur plein de sites, là, dont j'ai pas envie de faire la promotion, mais inscrivez sur Google.
1: Candle kit, là.
0: Candle kit, vous allez trouver ça comme en bas de 30$. Vraiment cool à faire. Vous pouvez faire ça seul, entre amis. Vous mettez vos huiles essentielles, vos arômes dedans. Mm-hmm. Puis voilà. Sinon, moi, ce que je fais quand j'ai pas le goût de me commander un kit, eh bien, j'achète des chandelles au de l'eau.
1: Ben oui.
0: J'ai fait fondre.
1: Ouais.
0: Puis j'y recoule dans des moules. Puis
1: ben écoute.
0: Juste ça, ça fait passer le temps, puis c'est tellement le fun. Moi, j'ai tout le temps une chandelle qui brûle chez nous comme 365 jours par année. Donc, voilà, des chandelles, puis on peut faire plein d'autres choses. Là, il y a des kits pour faire plein de choses. Du fromage, faire des bijoux.
1: Ouais.
0: Ça passe le temps, ça fait du bien au moral. Pensez à vous prendre une doudou chauffante aussi. Tu sais, c'est du réconfort. Si vous êtes célibataire aussi, ça peut vous donner l'impression d'avoir quelqu'un.
1: D'un petit peu de chaleur humaine, inhumaine.
0: Oui, exactement. Ça sent bon l'automne. Tu sais, n'hésitez pas à faire de la tisane, des gros pots pourris avec tes épices. Tu sais, j'ai fait ça chez nous à un moment donné, ça sentait tellement bon dans la maison. Puis, bien sûr, la bonne musique, c'est tout le temps bon pour le moral. Fait que gardez la radio ouverte. Et tant qu'à parler de musique, eh bien, on va aller prendre un petit peu de lumière, comme je vous le disais. On s'en va à Mexico avec Kain Aviva. Merci d'être à l'écoute.

0: Ça m'a beaucoup fait réfléchir ton sujet sur les journées grises et comment retrouver du réconfort au travers de ces journées qui raccourcissent, Marianne. Connais-tu le concept du hygge?
1: Non.
0: Ça nous provient du Danemark et de la Norvège, OK?
1: Qui... C'est genre une genre de danse?
0: Non, c'est pas le hygge. ça s'appelle H-Y-G-G-E, mais ça se prononce hygge. Le hygge, si tu veux. Ça vient justement des Danois et des Norvégiens parce que eux aussi ont des longs hivers comme les nôtres. Et c'est dur sur le moral, puis il fait froid comme ici.
1: Oui.
0: Alors, eux ont trouvé, en fait, je dis pas trouvé, c'est qu'ils ont construit ça dans leur culture à travers des décennies et des générations, l'art de créer une atmosphère intime réconfortante durant les temps froids à l'intérieur.
1: Oh.
0: Dans le fond, le concept, c'est juste de retrouver notre confort, mais dans notre cocon au lieu de dehors, parce que dehors, ça devient aride, là, on s'entend. Et comment on fait ça? Première chose, la lumière. T'en as parlé, les chandelles. Ben eux sont très pour ça, mais aussi des petites chandelles d'ambiance, des petites lumières d'ambiance. Tu sais, là, les espèces de petits globes que qu'on
1: oui.
0: voit souvent dans les terrasses, là. Pourquoi pas installer ça dans son salon?
1: Ça fait cosy.
0: Ça fait une ambiance feutrée.
1: Ah, ouais.
0: Moi, depuis que j'ai ma fille, on a une tradition, OK? Ça a commencé à Noël, à un moment donné, on a installé des lumières en dalle qui descendent comme des glaçons là, dans la fenêtre. Bon, on a installé ça à Noël, puis après le 1er janvier, puis le moment où est-ce qu'on défait le sapin, j'ai dit « Hey, on veut-tu vraiment enlever ça? » Puis on a eu une discussion en famille, puis on s'est dit non. Puis on a toléré cette ambiance jusqu'à Pâques.
1: Ben
0: Pâques,
1: oui.
0: C'était notre limite. Et maintenant, ce qu'on fait, c'est que après l'Halloween, c'est-à-dire au changement d'heure, on les installe déjà. Fait que ça nous fait déjà une ambiance réconfortante à la maison, sans que ce soit outrageux par rapport à Noël, c'est pas ça,
1: sans
0: mais...
1: Sans que tu mettes tes décorations de Noël le 1er novembre, au moins
0: c'est
1: ça. Déjà un peu décoration cosy.
0: Oui,
1: pour
0: c'est
1: eux.
0: Ça, c'est une petite ambiance chaleureuse qui nous fait du bien. Pour le hygge, ce qu'on suggère aussi, c'est, tu l'as dit, feu de foyer, c'est possible, des grosses douillettes, des gros coussins, et des vêtements amples et chauds, ça fait partie de la culture également. Quand les journées froides arrivent, ben on sort les gros chandails de laine, les grosses couvertures.
1: J'ai ressorti mes foulards d'automne.
0: Vois, c'est ça. Fait que c'est d'épouser ce changement-là. On nous conseille également au niveau alimentaire de faire des repas à partager qui sont chauds en sauce, comme on aime beaucoup le faire ici au Québec. Les thés, café, chocolat. Puis t'en as parlé aussi de faire comme des pots pourris, des cidres. C'est la saison du cidre chaud et c'est tellement
1: du
0: bon.
1: Du vin chaud.
0: Oui, ce genre d'affaires-là. Puis on dit, c'est le moment d'inviter des amis, mais pas une gang. Juste un ou deux amis. Puis passer une soirée dans la sincérité, la confidence. Et c'est très bon pour la santé mentale, mais aussi le confort et le sentiment de sécurité.
1: Sortez un jeu de société,
0: oui.
1: C'est le temps.
0: Ben oui, tu sais, le vieux jeu de cribs que vous avez eu de votre grand-père qui est magané puis qui marche avec des cure-dents. Vous savez pas jouer au cribs, ben c'est le temps d'apprendre.
1: Mais pareil, on a sorti un livre de Où est Charlie cette semaine, de Chercher trop.
0: Oui!
1: Ils font ça, des casse-têtes, c'est le temps de faire plein de choses qu'on n'a pas pris le temps de faire l'été, puis c'est correct.
0: Certain.
1: Mais là, on revient à l'intérieur,
0: On pogne une grippe puis on décide
1: on
0: de rester en dedans.
1: C'est pas une bonne tisane.
0: Oui.
1: On fait ce qu'on a envie de faire chez nous.
0: C'est ça le hygge dans le fond qu'on a tout intérêt à adopter cette culture-là pour se sentir mieux à l'intérieur. Fait que je trouvais que c'était pertinent avec ton sujet des journées grises. Andy Grammer s'en vient dans les prochaines minutes et on va faire le tour de l'actualité. Également, on va regarder qu'est-ce qui nous attend ce week-end à la météo parce que c'est quand même des bonnes nouvelles, mais il y a un moment à passer avant d'y rendre. C'est au retour à Viva.
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10: Diffusion Mordicus propose deux spectacles familiaux dans les prochaines semaines. Le 31 octobre à 14h, voyez Amandine et Gédéon. Le 21 novembre à 10h, voyez Bidulman. La programmation complète est sur diffusionmordicus.ca. Jusqu'au 8 octobre seraient présentés les films L'île de l'oubli au cœur de la bête et Pauline Julien femme pays au cinéma Figaro d'Amqui. Il est possible de voir ces films les mercredis et jeudis ainsi que du vendredi au dimanche. Le 7 octobre à 19h, la Vie active de Sainte-Léophase organise la rencontre d'information Préparer son testament. Le 8 octobre à 18h30, Vincent Gervais animera la conférence Prendre soin de son cerveau, 7 astuces et neurosciences à la bibliothèque Madeleine Gagnon d'Amqui. Le 9 octobre, dès 20h, au restaurant L'Ambassadeur d'Amqui, Place aux jeunes de la Matapédia organise un karaoké Musique du monde.
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10: Bon matin, ici Christophe Moquin pour vos nouvelles. Le CF Pro Matanie, Vallée et Foresterie ainsi que le Centre de services scolaires des Monts et Marais annoncent la réussite de toutes les étudiantes du programme Santé, Assistance et Soins infirmières ayant passé l'examen de l'Ordre des infirmières et infirmiers auxiliaires du Québec en septembre dernier. C'est donc un taux de réussite de 100% pour ces futures infirmières auxiliaires, un résultat qui démontre que le travail, la détermination et la passion peuvent mener à des résultats remarquables. Le succès s'inscrit dans une performance soutenue du programme. Depuis 2021, le programme affiche une réussite de 100% de cet examen. Madame Valérie Desgagnés, directrice du CF Pro Matanie, Vallée et Foresterie, tient à souligner l'apport essentiel des enseignantes, dont le professionnalisme, la bienveillance et le dévouement envers la réussite étudiante font toute la différence. Leur engagement contribue directement à former des professionnelles compétentes, confiantes et prêtes à répondre aux besoins du réseau de la santé. Le village hanté est de retour ce 31 octobre à Causse-Abscale pour fêter Halloween. Entre 18h et 21h, il sera possible de visiter plusieurs lieux de la municipalité, voir le musée hanté au musée Matamadja, voir la maison hantée de la maison des jeunes, récupérer des bonbons au centre éclosion, à la bibliothèque et au club des 50 ans et plus, voir le passage des sorcières avec le cercle des fermières de Causse-Abscale à l'hôtel de ville et visiter la caserne du service incendie. En plus des activités, la municipalité invite la population à décorer sa maison et à distribuer des friandises. Elle mentionne aussi que plusieurs piétons vont augmenter l'achalandage dans la ville et que des stationnements publics sont disponibles au Centre sportif Gérard Duchesne, au Parc de la Pointe et à l'Hôtel de Ville. C'est ce qui complète vos nouvelles. 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
0: C'est une belle journée qu'on attend dans la vallée de la Matapédia aujourd'hui avec alternance soleil-nuage, un maximum de 10. Ça va devenir un peu plus nuageux cet après-midi. Ce soir et cette nuit, 60% de risque d'averse avec 6. Et demain, cette pluie va s'intensifier parce que ce sont des averses qu'on attend en bonne et due forme. Maximum de 11, mais je vous rassure, pour la journée de vendredi et même samedi, pas de pluie à l'horizon. Vendredi, ce sera du soleil avec des températures tout à fait dans les normales saisonnières à 10 degrés.
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0: Hey, on a un souhait d'anniversaire à faire. Il est super important. Puis la personne nous écoute à ce moment-ci. Alors,
1: à ce moment-ci,
0: ça serait parfait de le faire.
1: On va y faire le souhait d'anniversaire. Donc, bon anniversaire à Karine Fournier qui célèbre aujourd'hui son 40e anniversaire.
0: Oh!
1: Donc, bonne fête aussi de la part de ta sœur Marie-Pierre Guillaume ainsi que de tes trois nièces. Bonne fête, Karine.
0: Je suis pas mal sûr que son chum Martin puis sa fille également lui souhaitent bonne fête. Puis moi-même, je souhaiterais bonne fête à Karine. Karine, parce que c'est une fidèle auditrice. Hey, joyeux anniversaire. Je suis convaincu que toute ta gang d'Alarme 911 est très contente de savoir que c'est ta fête aussi.
1: Bonne fête!
0: Alors voilà, le message est passé. Marianne, on apprend à te découvrir dans les prochaines minutes.
1: Oui, j'ai préparé pour vous deux vérités et un mensonge.
0: Oh,
1: j'ai
0: donc
1: bien hâte de vous partager un petit peu plus de moi ce matin sur les ondes.
0: Es-tu une bonne menteuse dans la vie?
1: Vraiment pas.
0: Oh, ça va être facile, donc. Après Andy Grammer, don't give up on me, à Viva.

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2: C'est-tu vrai ou c'est des menteries? Avec Marianne, c'est-tu vrai ou c'est des menteries?
3: J'aime tellement ça que ça soit toi qui chante tes jingles. Ça rajoute comme...
2: La personnalité.
3: La personnalité, ouais. c'est bon.
2: Alors, c'est-tu vrai ou c'est des menteries? C'est trois vérités, deux vérités, un mensonge.
3: Deux vérités, un mensonge.
2: OK, et on se connaît très peu, alors bonne chance à moi.
3: On s'est dit première fois tantôt.
2: Ouais.
3: Donc, j'écris des textes et de la poésie sous le pseudo Marée Douce.
2: Marée Douce?
3: Ouais.
2: OK. Là, faut que je... OK. Fait que là, tu nommes trois éléments.
3: Je nomme trois éléments.
2: Oui.
3: Je tricote tous mes vêtements d'hiver en écoutant Paul Piché en boucle.
2: OK.
3: Et j'ai déjà été membre du cercle des fermières avec ma mère et ma grand-mère. Donc, les trois, on était en même temps dans le cercle des fermières.
2: On dirait que... Nomme-moi trois chansons de Paul Piché.
3: L'escalier.
2: OK.
3: Oh non, j'aurais tellement...
2: OK, là, j'ai un mensonge.
3: C'est une mauvaise mensonge. C'est ça. Je me suis pas préparée assez. Je connais son classique, l'escalier.
2: Je suis tombé drette dessus, hein?
3: Je suis content.
2: Fin renard. Qu'est-ce que tu veux? OK.
3: Mais voilà, donc oui,
2: mais
3: ça
2: là, m'arrive. Là, Paul Piché, c'est une chose, mais c'est-tu vrai que tu tricotes des affaires?
3: Non. J'ai déjà essayé de tricoter. En fait... J'ai déjà tricoté des foulards avec mes bras, OK? Vous prenez. Dans le temps, je faisais ça.
2: Des gros foulards à grosses mailles.
3: Des gros foulards à grosses mailles. J'en ai fait beaucoup. Il m'en reste beaucoup. Ils sont pas beaux. Faut que je les fasse. Tu sais, ça fait genre 10 ans que c'est dans une boîte, là.
2: Oui.
3: Mais c'est ça.
2: Ma blonde a déjà essayé aussi avec de la grosse, tu sais, de la grosse laine. C'est des gros, c'est une grosse affaire. Puis ça a été un échec monumental. Puis depuis ce temps-là, c'est ma fille qui joue avec ça. Puis tu sais, elle se fait une corde avec, des affaires comme ça.
3: C'est vraiment cool.
2: Ça a plus l'air d'être un genre des intestins qui traînent à quelque part dans un décor d'Halloween qu'autre chose, tu sais.
3: Mais ma mère a un talent inné. Elle m'a fait une grosse couverture en ce
2: moment. Oui.
3: Parce que c'est vrai, tu sais, j'ai déjà été membre du cercle des fermières.
2: C'est ça, j'allais dire.
3: Avec ma mère et ma grand-mère.
2: Elle a des compétences et du savoir.
3: Elle a des compétences. Ma grand-mère avait un beau gros métier à tisser. Elle faisait des linges, j'ai la vaisselle là-dessus. Fait que j'ai déjà fait
2: des catalogues?
3: Elle a fait des catalogues.
2: Oh,
3: ouais,
2: tu sais, fait que. Le rêve.
3: Fait que j'ai grandi avec ça. Oui. Ça fait quelques années déjà que ma grand-mère nous a quittés, mais on a gardé ça chez nous. Ma mère continue de tricoter.
2: Wow.
3: On garde vraiment tout ça.
2: Fait que Marée Douce.
3: C'est vrai. J'aime vraiment beaucoup écrire. On dirait que ça me libère la tête sur plein de choses, sur ma vie personnelle, sur des enjeux de société, sur plein de choses. Donc voilà, j'écris sur Marée Douce. Des fois, je mets ça sur mon Facebook.
2: Okay.
3: Des fois, j'essaye de... Mais c'est plus un exercice personnel où que je partage des textes avec des amis ici et là, mais ça fait vraiment du bien.
2: C'est prouvé par la science, hein, que écrire et coucher sur papier des affaires, ça nous libère notre cerveau de
3: Absolument.
2: Ça.
3: Absolument.
2: Hein. On dirait que ça clarifie nos idées, juste le fait l'exercice de dire, bon, ben, j'ai tel enjeu, je vais l'écrire, on dirait que ça te clarifie dans notre tête.
3: Ouais.
2: Fait que c'est un, moi, je suis 100% pour ça. Donc, cercle des fermières, poète, mais pas tant amatrice de Paul Piché.
3: Non, j'aime beaucoup l'escalier et tout, mais voilà.
2: C'est correct, c'est déjà bon. Écoute, pour être honnête, j'aurais pas été capable. Même pas une chanson. Je suis capable de l'imiter, là, pas de problème. Mais non, à part ça, je suis pas capable.
3: Je t'en reprends partie d'autres pour demain?
2: Hey,
3: c'est
2: toi
3: qui m'en prépare pour demain?
2: Je vais t'en préparer un comme tu me connais peu.
3: Okay.
2: Oh, les auditeurs, par exemple, ils ont des chances d'avoir des bonnes réponses. Demain, à la même heure, c'est ça qu'on fait. JF Posé nous amène sur la 138, un grand voyage d'une fille qui commence à peine sa vie, mais qui a déjà un passé chargé, emmêlé dans ses cheveux à Viva.

0: 7h41, vous êtes à Viva avec Marianne et Jay, et Karine a répondu bien à l'écoute. Merci pour vos souhaits d'anniversaire. Bonne journée à vous deux. Merci Karine d'être à l'écoute. Si vous aussi vous avez des souhaits d'anniversaire, comme c'est la fête à Karine aujourd'hui, ben hésitez jamais à nous écrire pour toute autre raison que ce soit également au 418-723-2564. On fait choisir la musique dans un moment avec le Voilà ta toune à Viva, et dans notre playlist, Ella Langley avec Co Edsel, Jaded, ça s'en vient Viva.
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0: Un bon début de mercredi à Vivant. On est le 7 octobre. Il est 7h48 avec un ciel qui s'éclaircit. Ça fait du bien. Marianne et Jay sont avec vous et maintenant l'heure est au choix. Puis on parle pas des élections. On parle du Voilà ta toune. Deux chansons qui s'affrontent. Laquelle jouera à 8h après les nouvelles. Pendant que vous vous installerez à votre poste de travail, vous aurez peut-être votre chanson préférée dans vos oreilles. Et aujourd'hui, Marianne, t'as décidé d'y aller avec quelle chanson?
1: J'ai choisi d'y aller avec une chanson d'Andréane A. Mallette, une fille que je suis affectueusement depuis son passage à Star Academy déjà en 2012.
0: Okay? Ça fait longtemps.
1: Elle était finaliste en 2012 et j'ai choisi de vous faire écouter aujourd'hui si vous le choisissez ici et ailleurs.
0: Tu affrontes le département de la musique aujourd'hui qui a décidé de faire de la magie avec une collaboration qui, à la base, était assez impossible. Merci. La collaboration d'Eminem et Dua Lipa avec Houdini. Je me suis trompé d'extrait. Ce n'est pas ce Houdini-là pantoute.
1: Non.
0: À réviser, c'est vraiment Dua Lipa avec Houdini. On va réécouter le bon extrait. Puis Eminem est pas là-dedans pantoute. Je me trompe avec la chanson de Rihanna. Alors, on écoute. Ça fait plus de sens à mes oreilles, ouais. À Vivant. Alors, qu'est-ce que vous avez le goût d'entendre? C'est soit Dua Lipa et Houdini ou encore Andréane A. Mallette et ici... ou ailleurs, et c'est à Viva que ça va jouer. Pour tout de suite, on ajoute un peu de soleil et de chaleur en ce mercredi plutôt frais. Le soleil s'en vient, par exemple. Voici Laetitia Jiménez à Viva.

0: Les nouvelles avec Louis-Philippe Arnoy-Harel s'en viennent dans un moment et il sera question de plusieurs dossiers chauds, évidemment, en retour avec la campagne électorale. On parle d'une démission importante en politique provinciale. Il y a PSPP qui a déjà échangé avec Mark Carney, particulièrement sur le dossier de l'itinérance, et c'était justement une promesse de Paul Saint-Pierre Plamondon de s'attaquer à l'itinérance dès ses premières heures au pouvoir. Et aussi, la souveraineté fait jaser. Toutes les nouvelles, les détails météo pour les prochains jours et aussi le week-end. Et au showbiz, Marianne?
1: Au showbiz, eh bien, on va se parler un peu de cinéma encore. C'est quoi les films à l'affiche? C'est quoi qui s'en vient? Donc, on regarde tous ensemble bientôt.
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5: Bon mercredi, c'est Louis-Philippe Arnoirel. La chef de la coalition Avenir Québec, Christine Fréchette, a annoncé hier qu'elle quitte son poste au lendemain de la cuisante défaite du parti aux élections provinciales. La CAQ, qui détenait 90 sièges au moment de la dissolution de l'Assemblée nationale, a été complètement rayée de la carte. Christine Fréchette a déclaré en conférence de presse à Québec être fière de son bilan et être plus convaincue que jamais de la pertinence d'avoir une troisième voie. Elle croit que la CAQ peut survivre malgré les résultats désastreux du scrutin. Elle espère que son parcours inspirera d'autres femmes à faire le saut en politique. Par ailleurs, Paul Saint-Pierre Plamondon voit déjà une ouverture avec Ottawa. Le premier ministre désigné du Québec affirme que son premier échange avec le premier ministre fédéral Mark Carney a permis de cerner quelques dossiers où un dialogue est possible. Monsieur Saint-Pierre Plamondon dit notamment vouloir explorer une collaboration fédérale en itinérance, alors qu'il promet de réduire de moitié le nombre de personnes sans abri en 4 ans. Le chef péquiste veut débloquer un budget spécial pour l'itinérance dans les 100 premiers jours de son mandat avant l'arrivée du temps froid. Et encore, les figures de proue du mouvement en faveur de la séparation de l'Alberta se réjouissent de l'élection de Paul Saint-Pierre Plamondon. Selon Jeff Rath, la victoire électorale de M. Saint-Pierre Plamondon pourrait modifier la dynamique politique du Canada. Le 19 octobre, les Albertains se prononceront pour savoir s'ils souhaitent rester au sein du Canada ou organiser un deuxième référendum contraignant sur la sortie du Canada. Et l'administration fédérale de l'aviation des États-Unis mène une enquête après qu'un avion de Delta Airlines a effleuré un appareil d'Air Canada hier à l'aéroport international de Los Angeles. L'agence de l'aviation civile précise que l'incident s'est produit vers 10h30 heure locale, alors que l'avion de Delta roulait sur le tarmac en vue de son décollage. Un porte-parole d'Air Canada précise qu'aucun blessé n'est à déplorer. C'est ce qui complète vos actualités Arsenal Media. Passez une bonne journée sur nos ondes.
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7: C'est une belle journée qu'on attend dans la vallée de la Matapédia aujourd'hui, avec alternance soleil-nuage, un maximum de 10. Ça va devenir un peu plus nuageux cet après-midi. Ce soir et cette nuit, 60% de risque d'averse avec 6. Et demain, cette pluie va s'intensifier parce que ce sont des averses qu'on attend en bonne et due forme. Maximum de 11, mais je vous rassure, pour la journée de vendredi et même samedi, pas de pluie à l'horizon. Vendredi, ce sera du soleil avec des températures tout à fait dans les normales saisonnières à 10 degrés.

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1: Ouais, ben c'est le début du mercredi 7 octobre et on a quelques éclaircies, ça fait du bien. Quelques endroits chanceux ont des percées de soleil ce matin. C'est Jay et Marianne qui est là. Bonjour Marianne!
2: Salut!
1: C'est un plaisir de t'avoir parmi nous aujourd'hui et demain. Et au showbiz, tu vas nous discuter de quoi?
2: Écoute, on parle d'un film un peu politique parce que, bon, c'est la semaine parfaite pour parler
1: de
2: ça avec les élections qu'on a eues lundi. Je vais vous parler du film Pauline Julien, Femme Pays.
1: Oui.
2: Et juste avant de vous parler du film, ça me tentait de vous raconter ce que j'ai mis dans ma story Facebook quand j'ai été votée ce lundi 5 octobre. J'ai fait une petite pensée pour notre droit de vote à nous, mesdames, qui nous a été accordé seulement en 1940.
1: Ouais,
2: donc, j'ai mis, en 1940, elles se sont battues pour notre droit de vote. Aujourd'hui, c'est le 5 octobre. Bon vote, mesdames. Donc, voilà, j'espère que ça va rester quelques-unes de mes amies à aller exercer leur devoir de citoyenne, surtout qu'on l'a pas depuis super longtemps.
1: Ça fait même pas 100 ans.
2: Donc, présentement au cinéma...
1: Attends un petit peu, on va en parler tantôt du showbiz.
2: Oui.
1: Je veux pas qu'on se lance
2: tu
1: tout de suite là-dessus.
2: Tu veux pas que je me lance
1: là-dessus? Non, non, non, non. Là, on va aller écouter la chanson du... Voilà ta toune! Parce qu'imagine-toi donc que les votes ont été libérés par les textos 88-723-2564. Et sais-tu quoi? Les gens t'accueillent à bras ouverts.
2: Oh, merci!
1: Parce que c'est Andréane Amalette, par quelques votes seulement, qui remporte. Voici ta chanson, Marianne, ici et ailleurs, à Viva.
2: J'en viens ici.

0: Il est 8h11, on débute notre journée ensemble à Viva et au showbiz. Marianne, il y a un film à voir qui résonne drôlement bien avec cette semaine électorale.
1: Oui, on se parle du film Pauline Julien, Femme, Pays, et j'adore tout ce qui est québécois, moi, dans la vie. Donc, musique québécoise, série québécoise, film québécois. Donc, assurément, je mettrai ça sur ma liste de films à aller voir. Et c'est un film là qui, bon, comme vous le savez, va parler de Pauline Julien, elle qui a été une chanteuse, une véritable icône poétique et aussi en politique. Elle a laissé de nombreuses empreintes entre nous. Oui. On va la suivre sur scène, on va la suivre dans ses prises de position qui ont fait avancer des choses ici chez nous, et on va la suivre aussi dans la maladie qui nous l'a enlevée. Donc voilà, bien bien hâte d'aller en apprendre plus sur cette grande dame du Québec.
0: Et parlant de films québécois, on a appris ce matin, puis c'est une bonne nouvelle là, que Opal, Entracte Film et Co-Distribution annonce que le long métrage qu'on a vu cet été au cinéma, Françoise, va être présenté en compétition internationale au Festival international du film de comédie de Liège, qui va se tenir en Belgique du 10 au 14 novembre prochain. Alors le film attire l'attention au niveau international et c'est une belle distinction.
1: C'est des bonnes nouvelles pour des films d'ici.
0: Le midi, c'est Julie Barry qui vous offre des souvenirs en masse. Entre midi et 13h, c'est le lunch 80-90-2000. Et ce hit de 87 pour en faire partie, c'est Crowded House à Viva.

Il est 8h16, un bon début de journée. On va se trouver fancy dans les prochaines minutes avec... je suis allé au fond des choses là par rapport quand on boit une coupe de vin très distinguée et coûteuse. Pourquoi on lève le petit doigt dans les airs? On se prend donc bien pour une gang, nous autres. Mais pourquoi on se prend pour une gang de même? Le Ça sort d'où, ça s'en vient après Vincent Vallière des Flèches au soleil. Un bon mercredi. 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Je suis...

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1: Un bon réveil en ce mercredi déjà, en plein milieu de la semaine, on va passer à travers. Hey, c'est, puis en plus, la beauté là-dedans, là, c'est que ça va être un long congé. Ça, c'est des bonnes nouvelles. Mais pour tout de suite, ça sort d'où ça? Pourquoi faire qu'on fait ça? Explique-moi ça. On a l'air ben trop fancy. Alors, pourquoi on met le petit doigt dans les airs quand on consomme quelque chose de guindé, un peu de « je me prends pour un autre ». Quelque chose de trop cher pour exister, comme un vin chic, là.
2: On va prendre ton thé au Ritz, là.
1: Exact. T'sais, on a l'attitude « ah, ça vaut cher, fait qu'on lève le petit doigt ». Mais ce petit doigt-là, il sort d'où? Moi, je suis allé au fond des choses parce que je ne tolère pas ne pas savoir. Alors, tu l'as dit tantôt, Marianne, ça sort du thé, en fait. Puis on va revenir là, dans le temps, là, OK? En Europe au 17e siècle, avec les fameux thés. À l'époque, les petites tasses dans lesquelles on buvait le thé, ben, elles étaient importées de Chine. Et à l'époque, on n'avait pas inventé les anses. Donc, fallait prendre les petites tasses qui étaient très petites. Puis on avait juste deux doigts de disponibles. On pouvait pas mettre les quatre. Puis la tasse était très chaude, fait qu'on avait tendance, les Européens, à ce moment-là, avaient tendance à éloigner leurs doigts.
2: Ben oui.
1: C'est pour ça. Puis après, quand les anses ont été inventées, le mal était fait, l'habitude était prise. Et c'est juste pour ça qu'on garde les doigts plus loin, le petit doigt éloigné. Comme ça, ça nous donne l'impression de vivre dans une... C'est ça, d'être une duchesse qui attend son héritage.
2: De vivre dans la haute société. Ouais.
1: Exactement, c'est pour ça.
2: C'est bien.
1: Donc la prochaine fois que vous prendrez un petit verre de vin fancy comme ça, ben vous pourrez l'utiliser, mais en connaissance de cause. Puis ça vous fera quelque chose à raconter si votre interlocuteur est plate. C'est pas ça que je dis que t'es présentement,
2: non,
1: Marianne.
2: Non, je le sais.
1: Moi,
2: je suis dans une date, là.
1: C'est ça, puis là, il se passe à rien. « Hey, sais-tu pourquoi? » Blablabla, blablabla. Peut-être que ça va vous amener à parler d'un voyage dans... Je sais pas, moi, au Vatican.
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1: Il est 8h24, on commence notre journée au bureau. C'est qui est là à cette heure-ci? Vous pouvez toujours nous envoyer un petit texto pour nous dire bonjour. On va vous saluer. 418-723-2564. Olivia Dean s'en vient après les nouvelles et la météo. Retour à Viva.
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7: Bon matin, ici Christophe Moquin pour vos nouvelles. Le CF Pro Matanie, Vallée et Foresterie ainsi que le Centre de services scolaires des Monts et Marais annoncent la réussite de toutes les étudiantes du programme Santé, Assistance et Soins infirmières ayant passé l'examen de l'Ordre des infirmières et infirmiers auxiliaires du Québec en septembre dernier. C'est donc un taux de réussite de 100% pour ces futures infirmières auxiliaires, un résultat qui démontre que le travail, la détermination et la passion peuvent mener à des résultats remarquables. Le succès s'inscrit dans une performance soutenue du programme. Depuis 2021, le programme affiche une réussite de 100% de cet examen. Madame Valérie Desgagnés, directrice du CF Pro Matanie, Vallée et Foresterie, tient à souligner l'apport essentiel des enseignantes, dont le professionnalisme, la bienveillance et le dévouement envers la réussite étudiante font toute la différence. Leur engagement contribue directement à former des professionnels compétentes, confiantes et prêtes à répondre aux besoins du réseau de la santé. Le village hanté est de retour ce 31 octobre à Causabscal pour fêter Halloween. Entre 18h et 21h, il sera possible de visiter plusieurs lieux de la municipalité, voir le musée hanté au musée Matamadja, voir la maison hantée de la maison des jeunes, récupérer des bonbons au centre éclosion, à la bibliothèque et au club des 50 ans et plus, voir le passage des sorcières avec le cercle des fermières de Causabscal à l'hôtel de ville et visiter la caserne du service incendie. En plus des activités, la municipalité invite la population à décorer sa maison et à distribuer des friandises. Elle mentionne aussi que plusieurs piétons vont augmenter l'achalandage dans la ville et que des stationnements publics sont disponibles au Centre sportif Gérard Duchesne, au Parc de la Pointe et à l'Hôtel de Ville. C'est ce qui complète vos nouvelles. 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
8: C'est une belle journée qu'on attend dans la vallée de la Matapédia aujourd'hui avec alternance soleil-nuages, un maximum de 10. Ça va devenir un peu plus nuageux cet après-midi. Ce soir et cette nuit, 60% de risque d'averse avec 6. Et demain, cette pluie va s'intensifier parce que ce sont des averses qu'on attend en bonne et due forme. Maximum de 11, mais je vous rassure, pour la journée de vendredi et même samedi, pas de pluie à l'horizon. Vendredi, ce sera du soleil avec des températures tout à fait dans les normales saisonnières à 10 degrés.
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8: Pendant que vous vous installez à votre poste de travail, on vous souhaite un bon mercredi matin dans l'Est du Québec avec Marianne et Jay. Et dans la cour à Jay, on va parler du changement d'heure parce que ça s'en vient. Sommes-nous prêts pour le changement d'heure ou est-ce qu'on tire un trait là-dessus de façon permanente? On en jase après Olivia Dean, Man I Need, Viva la musique.

0: Jay, on regarde le changement d'heure. Et moi, personnellement, je suis contre le changement d'heure.
1: Oh, ouais.
0: Ah, oh, je changerai pas d'heure, moi. Mais il y a un mais. Toi, tu te positionnes où là-dedans?
1: Ah, on dirait que je le sais pas. Moi, on dirait que j'ai de la misère une semaine après, là, puis après ça, ça me
0: ça
1: dérange pas.
0: Fait
1: que ça se passe, fait que... Moi, ça me dérange pas.
0: Ben, c'est correct. C'est une opinion, ça. Toi, c'est correct comme ça, puis tu le changerais pas. Moi, je serais comme, hey, on va te canceller ça, le changement d'heure. Parce que quand... je pense que en tant qu'adulte, tu vis un peu comme tu l'as exprimé. T'en fais pas de cas, tu t'adaptes un peu. Quand t'as des enfants, c'est un vrai chaos total et un enfer.
1: Pas maman encore. Hein?
0: Puis c'est là que ça change. Puis c'est pour ça que moi, je te cancellerais tout ça. Mais il y a un mais. Je prendrais pas l'heure d'été, je prendrais l'heure d'hiver, c'est-à-dire l'heure reculée, que le soleil se lève plus tôt et se couche un petit peu plus tôt. Je trouve que le soleil se couche ben trop tard l'été, c'est fatigant, je vais aller me coucher. Tu peux pas faire de feu avant très très tard. Tu peux penser juste à projeter un film ou aller au cinépark, c'est
1: ouais,
0: des heures pas possibles.
1: Ouais.
0: Moi, je garderais l'heure d'été, 100%. Puis là, on s'est intéressé au changement d'heure. Puis là, on vient de changer de gouvernement, fait que peut-être qu'on va pouvoir proposer l'idée.
1: Attends, donne-lui le temps,
0: pour
1: petit.
0: Non, pas de temps à perdre, il a été élu, let's go. Il y a une analyse, OK, avec des chercheurs canadiens, donc qui ont la même réalité que nous, c'est ça qui est intéressant. On nous dit, garder le temps standard, donc l'heure d'hiver, serait davantage bénéfique pour la santé que l'heure d'été. Pourquoi? Parce que le temps d'été, justement, nous permet de retarder le lever du jour en janvier au-delà de 8h30 dans les grandes villes. Donc, généralement, ça fait en sorte que le soleil se lève plus tôt. Et ça, ben pour notre système à nous, c'est plus bénéfique. L'été, c'est sûr que pour l'expérimenter, quand je viens travailler à 4h, le soleil se lève à peine 5h. C'est cool, mais là, il se lèverait à 4h. Mais c'est pas grave. On est déjà en train de dormir de toute façon. Tu sais, si tu fermes tes stores, tu ne seras pas dérangé. Là, par exemple, il y a un danger par rapport aux troubles de sommeil et de santé mentale.
1: Là, oui, c'est clair.
0: Parce qu'il y a d'autres études qui ont été faites aux États-Unis, en Russie, au Chili, qui ont quand même des grands territoires comme les nôtres et doivent s'adapter avec le changement d'heure. Puis on s'est rendu compte que le passage au temps d'été de façon permanente a souvent été abandonné à cause de plaintes concernant les matins sombres, particulièrement durant l'hiver. Donc, il y a plusieurs régions canadiennes comme la Colombie-Britannique, l'Alberta, qui envisagent véritablement de choisir entre les deux options. Puis, les experts en santé recommanderaient donc de privilégier justement l'heure d'été et pas l'heure d'hiver.
1: Fait que tu serais gagnant.
0: Fait qu'on serait gagnant. Et c'est un grand dilemme encore aujourd'hui. Puis je vous demande...
1: Ça fait des années
0: ben
1: qu'on
0: là,
1: parle
0: c'est
1: de ça.
0: Ça, tu sais, à un moment donné...
1: Nouveau gouvernement, nouveau défi pour ça.
0: Il y a un bon vieil adage qui dit « Tout ce qui traîne se salit ».
1: C'est vrai.
0: Et moi, j'adore cette expression parce que c'est vrai. Tu laisses traîner une situation, ça va s'empirer. T'attends avant de faire un changement, ça va s'empirer. Rien faire, c'est une décision aussi, là.
1: Ouais.
0: Alors, qu'est-ce qu'on a envie collectivement? D'être mieux ou d'être moins bien? La question se pose.
1: Je pense qu'on n'a pas besoin de se poser la question. On rêve tous.
0: Oui.
1: Beaucoup mieux.
0: 88-723-2564. Seriez-vous favorable à adopter l'heure d'hiver pour le restant de l'année pour toujours? J'attends votre réponse. Ça nous prend les arguments.

0: C'est comme ça qu'on se laisse pour aujourd'hui, parce que Marianne, tu seras de retour demain.
1: Oui, à ma grande joie, j'ai tellement hâte déjà de vous retrouver demain, toi et tous les auditeurs qui ont été à l'écoute aujourd'hui.
0: Je me suis prêté à ton jeu de deux vérités et un mensonge aujourd'hui, et je l'ai réussi de façon légendaire.
1: Mais je suis une très mauvaise menteuse, là.
0: Maintenant, tu vas découvrir que je suis un très bon menteur demain. On répète l'expérience, mais c'est toi qui vas répondre à mon questionnaire.
1: J'ai hâte.
0: Diane s'en vient pour s'occuper de votre playlist 7 avant midi. Marianne et moi, Jay, on vous dit à demain. Salut!
1: Salut! Donc,

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pour 2027, parce que là, avec la Fashion Week, on voit ce qui circule, on voit ce qui sera in. Alors là, on va faire un résumé de tout ça pour s'aider un peu à aligner notre magasinage. Ça reste qu'il faut toujours être confortable dans ce confort, mais on peut s'inspirer un peu des tendances. C'est pas mauvais. Puis là, je regardais ça, je me disais, ah, tu vois, ça, ce morceau-là, j'en ai un dans ma garde-robe. Ça aussi, donc là, je pensais le discarder, mais je vais le garder finalement. Parce que oui, je m'apprête à faire mon ménage de changement de saison. Donc, ça prend beaucoup de courage pour faire une affaire de même. On aura de l'excellente musique, c'est sûr. Harry Styles s'invite tantôt.

trio de Stromae, pomme et complet, ça marche cette sauce-là sur ma meilleure ennemie dans Viva l'avant-midi. Ça fonctionne également, c'est Salvar qui va mettre le party dans place tantôt. Ariane Moffat va nous amener faire un petit tour à Montréal. Et là, pour tout de suite, c'est un chanteur qui nous a annoncé sa venue au Canada dans le cadre de sa présente tournée en 2027. Harry Styles, on ne se peut plus. Alors, il sera de passage à Toronto au Stade Rogers les 7 et 8 mai 2027. Et puis, ce sont les Backstreet Boys qui vont réchauffer la place, ça a l'air, Harry Styles aussi. Hein? Quelques semaines avant, le groupe débarque, je vous rappelle, au Stade Rogers de Toronto. Les Backstreet Boys seront là en février. Les billets, d'ailleurs, sont en vente à partir de vendredi. Mais pour Harry Styles, ça a l'air que c'est tout qu'un spectacle qu'il donne dans le cadre de sa tournée Together, Together. Et là, ben, il s'invite avec Sign of the Times à Viva.

Dans les prochaines secondes, ce sont deux grands de la chanson qui s'invitent en duo et j'ai nommé David Bowie avec Freddie Mercury, deux grands de la chanson qui nous ont malheureusement quittés, mais c'est sûr que leur héritage musical perdure et c'est certain que ça doit faire la musique pas à peu près en haut. Alors les voici, Freddie Mercury et David Bowie, Under Pressure, à Viva!

0: Elle qui vient à peine de nous dévoiler son quatrième album, hein, Dolbo Mistassini, depuis le 18 septembre dernier. Et là, elle s'associe à la disque cette année parce qu'elle est ambassadrice du tout premier vote des écoles. Alors, la disque a dévoilé une importante nouveauté là, il y a à peine quelques jours dans le cadre de son projet La disque à l'école. Donc, les élèves du primaire et du secondaire auront la chance de faire entendre leur voix grâce au tout premier vote des écoles qui va permettre d'élire une chanson coup de cœur des jeunes du Québec. Alors, du 13 au 29 octobre, le personnel enseignant qui va être inscrit au projet sera invité à découvrir et à faire découvrir à leurs élèves une sélection d'artistes qui sont en nomination au Gala de la Disque 2026 et ils vont pouvoir participer à un vote. Et là, après cette démarche-là, il y a une chanson qui sera couronnée coup de cœur des jeunes du Québec. Elle sera dévoilée durant la semaine de toutes les musiques. C'est un projet vraiment le fun et la Trousse 2026 est disponible depuis le 1er octobre si vous êtes le personnel enseignant. Enseignant, vous m'écoutez en ce moment, vous êtes un parent, envoyez le lien à votre école. Alors, tous les détails sur adisque.com, faire connaître notre culture à la nouvelle génération, ça, c'est un match gagnant. Norah Jones dans un moment, Viva.
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10: Diffusion Mordicus propose deux spectacles familiaux dans les prochaines semaines. Le 31 octobre à 14h, voyez Amandine et Gédéon. Le 21 novembre à 10h, voyez Bidulman. La programmation complète est sur diffusionmordicus.ca. Jusqu'au 8 octobre seraient présentés les films L'île de l'oubli au cœur de la bête et Pauline Julien femme pays au cinéma Figaro d'Amqui. Il est possible de voir ces films les mercredis et jeudis ainsi que du vendredi au dimanche. Le 7 octobre à 19h, la Vie active de Sainte-Léophas organise la rencontre d'information Préparer son testament. Le 8 octobre à 18h30, Vincent Gervais animera la conférence Prendre soin de son cerveau, 7 astuces et neurosciences à la bibliothèque Madeleine Gagnon d'Amqui. Le 9 octobre, dès 20h, au restaurant L'Ambassadeur d'Amqui, Place aux jeunes de la Matapédia organise un karaoké Musique du monde.
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Charlotte Cardin et tant pis pour elle dans Viva l'avant-midi. Charlotte Cardin qui nous prépare de la nouveauté. Hein. Vous savez qu'il y a un nouvel album qui est dans l'air pour 2026. Là, c'est supposé sortir cette année. On attend toujours la confirmation de la date. Peut-être que ça va arriver en même temps que cette nouvelle chanson qui va être dévoilée cette semaine. Charlotte Cardin nous propose de la nouveauté ce vendredi, une pièce qui s'appelle Souvenir. Donc, on a bien hâte d'entendre cette nouveauté vendredi pour Charlotte Cardin. À venir en musique dans les prochaines minutes, Roxane Bruno, Catherine Sans Regret. On a Adèle aussi qui est là avec Rolling in the Deep. Et là, c'est l'hommage à notre chef cuisinier Ricardo avec Scooter Gas maintenant. Viva!

0: l'instant, les tendances qui vont envahir nos garde-robes en 2027. On y revient pour tout de suite. Voici Ed Sheeran à Viva.
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0: Fashion Week de Paris tire à sa fin. Ça, c'est toujours une belle façon de voir qu'est-ce qui sera tendance dans nos garde-robes pour la saison 2027. Alors, le magazine Coup de pouce nous en parle. Voici les tendances qui ont été observées. Alors, tout d'abord, si vous avez une chemise bleue poudre dans votre garde-robe, gardez-la. Un bleu pâle, là, le bleu qui est comme doux, ça importe instantanément une touche de fraîcheur aux silhouettes. On porte ça dans un pantalon, avec une jupe, peu importe, tout ça, ça fonctionne avec la chemise bleu pâle. Les jeans à motif très, très hot avec les genoux déchirés, ça reste une coupe ample, très tendance. Le décolleté, il sera arrondi, c'est ce qu'on a vu sur les podiums, et non pas le col en V, mais arrondi. Le cuir lustré côté manteau, ça marche super bien aussi. La ceinture, on va la porter large, qu'elle soit en tissu ou en cuir. On y va avec de larges ceintures. On va y aller également avec la jupe midi. Alors, une jupe qui arrive aux genoux. On a vu aussi que les imprimés animaliers allaient être très, très hot dans les garde-robes pour la tendance printemps-été 2027. Et on finira avec la coupe de la femme qui va travailler réinventée. Alors, on y va avec un complet qu'on peut ajuster comme, mettons, un pantalon en tailleur jaune avec un petit veston gris. Tout ça, ça fonctionne. Alex Warren à venir dans un moment. Viva!
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13: Bonjour, ici Christophe Moquin pour vos nouvelles. Avec 67,77% des votes dans Matane Matapédia-Métis, Pascal Bérubé est le deuxième élu ayant été le mieux appuyé au Québec lors des élections provinciales de 2026, selon les résultats d'Élections Québec. Le voici donc sur le podium des résultats de vote aux côtés de Grégory Kelly, député libéral de la circonscription Jacques-Cartier, en première position avec 73,21%, et Joël Arsenault, député péquiste de la circonscription Île-de-la-Madeleine, en troisième position avec 66,54%. Le village hanté est de retour ce 31 octobre à Causabscal pour fêter l'Halloween. En plus des activités, la municipalité invite la population à décorer sa maison et à distribuer des friandises. C'est ce qui complète vos nouvelles. 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

vient s'offrir en musique la co-animatrice actuelle d'Occupation Double Panama, Alicia Moffett, aux côtés de Fouki sur Ciel à Viva. Et je ne suis pas une fan finie de la télé-réalité, là, mais je dois vous dire que ça brasse un moyen temps cette année, Occupation Double. Ça faisait un bout de temps que j'avais pas vu ça. C'est assez divertissant pour l'auditoire. Je pense qu'on peut être tous unanimes là-dessus. 20 ans, on souligne ça en grand, ça je peux vous le dire. Des tables de délibération assez corsées, merci. Des points sur la table qui se mettent aussi. Je trouve qu'on se crie peut-être un peu trop fort dans les oreilles. Par exemple, les gars, on pourrait baisser d'un ton. Ouais, on pourrait baisser d'un ton. Mais honnêtement, très divertissant. Ben, je vous dirais que pour l'instant, il y a pas mal d'étoiles pour cette édition. On verra si ça se maintiendra. Mais chose certaine, il y a de l'action. Huntrix, oui, je sais, vous allez l'avoir dans la tête. K-pop, Demon Hunters, Golden. Ah,

0: Bleu, jeans bleu et leur hit estival, Scotch and Posh. Ah oui, ça a joué sur un moyen temps cet été, on va se le dire, et ça continue de le faire en plus. C'est une chanson qui s'adapte à toutes les sauces, on va se le dire. Bleu, jeans bleu qui nous rappelle sur leurs réseaux sociaux qu'il est toujours le temps d'aller voter parce que vous savez que cette chanson-là se retrouve dans la catégorie chanson de l'année en vue du prochain gala de la disque. Et là, ils nous ont dit, hier, ils ont déposé, vu que vous avez voté hier en parlant de lundi, il dit vous pouvez vous considérer comme réchauffé pour maintenir une bonne forme physique de la main qui fait des choix. Vous pouvez aller voter aussi ici. Donc vote.adisque.com parce que c'est nous qui choisissons la chanson de l'année. C'est nous qui choisissons également le public, la chanson ou le groupe de l'année, également l'artiste féminine ou l'artiste masculin de l'année. Donc allez faire valoir votre voix. Vous avez jusqu'à demain parce qu'après ça, les votes seront fermés et les dés seront lancés. On aura la réponse officielle le 8 novembre prochain. Brandy et Monica à venir à Viva.
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Voici Jeff Posé à Viva.

0: On aura Teddy Swims en visite dans les prochaines minutes à Vipa avec Mr. Know-It-All. J'adore, j'aime tout de cette chanson-là. Mike Demero avec Beta Lémé aussi sur la version française de Dance with the Sun. Olé, olé. Le rythme, c'est vrai que ça va vous mettre vraiment dans l'ambiance d'un week-end de 3 jours qui est à nos portes, hein, juste pour vous le rappeler de même. Et on aura la toune du lunch d'abord et avant tout servie par un artiste canadien qu'on aime d'amour qui va nous offrir en plus de la nouveauté dans à peine un mois, nouvel album en préparation pour Bryan Adams. Un album qui, je vous dirais, selon les dires de Bryan Adams, sur son site, est un hommage à son beau pays qu'il aime, le Canada, à saveur folk, un peu country. Alors j'ai bien hâte d'entendre cette nouveauté de Bryan Adams. Mais en attendant, il s'invite avec un classique, parce que la toune du lunch, c'est un classique qui donne le ton sur ce que vous pouvez entendre dans le lunch 80-90-2000 sur l'heure du midi. Evan en réserve dans un moment. Viva, restez là.
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2: Bonjour, ici Christophe Moquin pour vos nouvelles. Avec 67,77% des votes dans Matane-Matapédia-Métis, Pascal Bérubé est le deuxième élu ayant été le mieux appuyé au Québec lors des élections provinciales de 2026, selon les résultats d'Élections Québec. Le voici donc sur le podium des résultats de vote aux côtés de Grégory Kelly, député libéral de la circonscription Jacques-Cartier, en première position avec 73,21%, et Joël Arsenault, député péquiste de la circonscription Île-de-la-Madeleine, en troisième position avec 66,54%. Le village hanté est de retour ce 31 octobre à Kozabskal pour fêter l'Halloween. En plus des activités, la municipalité invite la population à décorer sa maison et à distribuer des friandises. C'est ce qui complète vos nouvelles. 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

légendaire guitariste Eric Clapton nous fait l'honneur de passer dans Viva l'avant-midi dans les prochaines secondes. Et avis aux fans, parce que le 20 novembre prochain, on va célébrer les 20 ans de l'album collaboratif entre Eric Clapton et le regretté J.J. Cale, The Road to Escondido. Alors, ce sera disponible avec une édition augmentée qui rassemble 3 prises de studio inédites issues des sessions originales. Il y aura 3 enregistrements live là-dessus, des nouvelles notes de pochette qui détaillent aussi comment 2 générations distinctes de l'art du blues se sont finalement rencontrées. Alors, ce sera disponible en version CD. Il y aura également les plateformes numériques l'auront, et il y aura aussi la version vinyle. Donc, ce sera surveillé pour le 20 novembre prochain. Eric Clapton est toujours très actif et il nous fait l'honneur de s'inviter avec Tears in Heaven. Maintenant, Viva!

0: de pirates et mélancolie dans Viva l'avant-midi, une chanson qu'on retrouve sur son dernier album Cavale, qu'elle continue de promener un peu partout dans le monde. Oui, parce qu'elle est de l'autre côté de l'océan pour les prochaines semaines. Tout le mois de novembre, elle est en Europe, des représentations pour le mois de décembre également, et elle reviendra en sol québécois en 2027 au début de l'année. Et parlant de retour des artistes qu'on aime en sol québécois, je nomme Simple Plan qui vient tout juste d'annoncer des supplémentaires. Alors, 14 nouvelles dates s'ajoutent au Canada pour leur tournée mondiale Bigger Than You Think qui bat son plein. Alors, ils s'arrêteront au Québec. Il y a une date pour le Centre Bell à Montréal le 12 février pour Simple Plan. Les billets en vente générale vont débuter dès ce vendredi à 10h pour voir Simple Plan qui verse 1$ à la fondation Simple Plan pour chaque billet vendu dans le cadre de cette tournée-là. Alors, avis aux intéressés, Mumford & Sons et Chris Stapleton à venir à Viva. Bougez pas.
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qu'on vient de s'offrir dans Viva l'avant-midi, c'est Mitsou et Clément Jacques. Quel duo qui fonctionne sur la relecture du hit de Mitsou, Lettre à un cowboy, et c'est disponible sur toutes les plateformes depuis le 18 septembre dernier. À venir dans un instant, le lunch 80-90-2000, juste des bons classiques pour vous autres, vous voulez pas manquer ça, alors il y aura, oui, un classique des bébés, oui, le classique des bébés, je vois l'horizon, t'es dans la lune. Ah, quand on pense à des chansons qui vont nous faire du bien. Ça ressemble pas mal à ça. Diane Simard, vous souhaite bon appétit. On se retrouve tout de suite après pour Viva l'après-midi. On se laisse avec Miles Smith. À tantôt.

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3: Bonjour, ici Christophe Moquin pour vos nouvelles. Avec 67,77% des votes dans Matane-Matapédia-Métis, Pascal Bérubé est le deuxième élu ayant été le mieux appuyé au Québec lors des élections provinciales de 2026, selon les résultats d'Élections Québec. Le voici donc sur le podium des résultats de vote aux côtés de Grégory Kelly, député libéral de la circonscription Jacques-Cartier, en première position avec 73,21%, et Joël Arsenault, député péquiste de la circonscription Île-de-la-Madeleine, en troisième position avec 66,54%. Le village hanté est de retour ce 31 octobre à Causabscal pour fêter l'Halloween. En plus des activités, la municipalité invite la population à décorer sa maison et à distribuer des friandises. C'est ce qui complète vos nouvelles. 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
2: Édition du lunch du 7 octobre aujourd'hui, mercredi. Julie Barry qui se joint à vous sur l'heure du lunch pour vous accompagner durant votre dîner. Avez-vous une belle journée jusqu'à maintenant? Est-ce que vous êtes enfin content d'être arrivé à l'heure de lunch ou vous êtes un peu plus actif, vous autres, sur votre heure de lunch? Moi, j'aime ça aller au gym sur l'heure du midi, d'habitude, fait que je vais tout de suite après vous autres parce que mon heure de lunch, moi, est décalée. Hey, on aura de la très, très bonne musique. On est 100% flashback, hein? Faut le mentionner. Pourquoi t'es dans la lune? T'es dans la lune, les bébés, ça s'en vient dans les prochaines. Mais on a aussi un montage musical incroyable. Mais avant ça, je vais vous parler qu'on est dans la semaine de prévention des incendies. Ouais, on aura la chance d'en changer là, au courant des prochaines minutes, mais certainement que vos enfants ont sûrement déjà eu leur exercice d'incendie pour se pratiquer là, pour être bon en cas de vrai incendie. Bon, on met le feu avec notre montage musical pour ne pas faire de jeu de mots. Maroon 5, This Love, Beyoncé, Jay-Z, Crazy in Love, Six Row, Eating, Maximilian, Diana King, Shy Guy et Straight Up Paula Abdul. Pour commencer, notre lunch en beauté. Voyez-vous la petite tangente, on est bien, bien dans l'amour ce midi. Bon lunch!

octobre au 11 octobre, c'est la semaine de prévention des incendies. Puis c'est le moment où on doit être sensibilisé un peu plus là à nos différentes actions. Par exemple, les gens qui sont fumeurs, les mégots de cigarettes là qu'on jette par terre.

0: là, ça pogne en feu, donc faut vraiment faire attention. Et faut profiter aussi de cette semaine-là pour changer les piles dans nos avertisseurs de fumée. CO2, carbone, peu importe, là. C'est le temps de changer vos piles, même si le sonore s'est pas fait entendre, que la pile a pas l'air d'être vide. On vous recommande quand même de changer les piles dans vos avertisseurs de fumée CO2 pour justement éviter des drames. Au retour, c'est Yellow et Coldplay qui s'amènent un retour en 2000 dans le lunch à Viva.
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0: Il est bon votre lunch à midi, hein? Surtout côté musical, là. Ouh! Il y en a des saveurs ce midi. Et c'est bon ce qui s'amène dans les prochaines minutes. Je vous réserve encore des belles surprises. Mais d'ici là, moi, je suis une grande fan d'OD. Et OD Tentation au soleil, j'avoue que c'est un petit péché mignon, ça. Et on a annoncé officiellement le retour d'OD Tentation au soleil sur Crave en décembre prochain. Toujours animé par la belle Marie-Pierre Morin, ancienne candidate d'Occupation Double. Et là, ben, qui sont les participants annoncés pour cette année? Aucun candidat d'OD Panama jusqu'à maintenant, parce qu'on attend encore quelques twists qu'on ne connaît pas encore, même si les tournages sont finis là, dans les maisons du Panama. Ça sera à surveiller lors de OD Tentation au soleil. Mais on sait qu'il y aura Arnaud, un ancien d'une télé-réalité, Carrie aussi, Damien d'OD Chypre de l'année passée, Elisa et aussi Lauriane d'OD Chypre qui vont faire leur retour, mais cette fois-ci au Panama, pour des défis caliente. Il y aura aussi Jimmy, ancien d'OD Mexique. Il y aura Marianne, la meilleure amie de Katef qui a fait OD Mexique aussi. Sinon, il y a des anciens aussi de... L'île de l'amour, Raphaël, Arnaud, entre autres. Donc, ouais, ben des gens qui vont faire jaser. Megan qui avait fait l'île de l'amour aussi. Bref, ça va être une belle édition. Et dans l'image, le Flyers qui annonce OD Tentation au soleil, tu vois qu'il y a l'équivalent de 3 noms qui ont été cachés par le titre de l'émission OD Tentation au soleil. Moi, c'est mes spéculations. Parce que j'ai aucune information là, qui a été confirmée. Mais j'ai l'impression qu'il y aurait peut-être 3 candidats ou candidates d'OD Panama qui se joignerait peut-être à la distribution d'OD Tentation au soleil, juste pour équilibrer un peu. Bien de voir ça. Ça sera à suivre. On le découvrira en décembre. Ça va débarquer début décembre là, sur Crave officiellement parce que d'après moi, les tournages vont bientôt commencer puisque les candidats et les tournages du côté des villas à Panama sont terminés. Ça sera à suivre. Corneille au retour et Gloria Estefan, Turn the Beat Around. Ça s'en vient dans le lunch à Viva.
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Plus va diffuser officiellement l'émission Piégé d'ici les prochaines semaines. Vous pourrez regarder ça, une série qui a été coproduite par François Pagé et réalisée par Yannick Savard également. C'était sorti en 2021, alors vous pourrez le voir sur Disney Plus. Une chanson que j'aime beaucoup chanter à tue-tête, Montez le son, Corneille, parce qu'on vient de loin. Je vous souhaite une belle journée. On se retrouve demain midi pour une autre édition du Lunch. Mon nom, c'est J. Barry, puis je vous dis à demain. Salut!

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5: Bonjour, ici Christophe Moquin pour vos nouvelles. Avec 67,77% des votes dans Matane Matapédia-Métis, Pascal Bérubé est le deuxième élu ayant été le mieux appuyé au Québec lors des élections provinciales de 2026, selon les résultats d'Élections Québec. Le voici donc sur le podium des résultats de vote aux côtés de Grégory Kelly, député libéral de la circonscription Jacques-Cartier, en première position avec 73,21%, et Joël Arsenault, député péquiste de la circonscription Île-de-la-Madeleine, en troisième position avec 66,54%. Le village hanté est de retour ce 31 octobre à Kozavskal pour fêter l'Halloween. En plus des activités, la municipalité invite la population à décorer sa maison et à distribuer des friandises. C'est ce qui complète vos nouvelles. 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
3: Je sais là, qu'il nous reste du temps jusqu'au 31 octobre, mais je sais pas pourquoi, quand ce mois-là a commencé, mon fils a commencé à être pas mal insistant puis à me parler quotidiennement de son fameux costume d'Halloween. Est-ce que vous êtes là-dedans, vous autres aussi? Hein? Mais je trouve pas ça mauvais en même temps. Là. Je vais pas me ramasser dernière minute. Toujours le temps de trouver un costume qu'on veut en boutique ou encore de commander. On est encore dans le temps pour que ça arrive à temps. Alors, c'est quand même pas mauvais là, qui ramène sa mère à l'ordre un peu, mais ça nous permet aussi de faire des petites recherches. Hein? Quels costumes d'Halloween seront les plus populaires en 2026? On va s'orienter un petit peu ensemble cet après-midi. Diane Simard est super contente de passer cette deuxième partie de journée-là avec vous autres, en compagnie vraiment d'une playlist incroyable. Là, Alex Warren s'en vient. Olivier Dion aussi, puis il m'a bien fait rire avec quelque chose qu'il a acheté à l'épicerie récemment. Faut que je vous compte ça. On y reviendra. Wilson Phillips également. Stromae sera là. Et pour tout de suite, c'est Stella Lefty qui est maintenant présente avec son hit Boston à Viva. 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

Le hit estival de Stromae et de Tove Lo, des fleurs dans Viva l'après-midi. Stromae qui, semble-t-il, a écrit une chanson hein, pour le prochain album de Céline Dion. Alors, on va vous en reparler de ça. Quand on en aura plus de nouvelles, c'est certain. Il a collaboré aussi au dernier album de Madonna. Alors, on peut dire que le chanteur belge a littéralement le vent dans les voiles, comme à l'habitude, énormément de créativité de la part de Stromae. Puis, de temps en temps, il faut faire des pauses hein, pour refaire le plein. Et c'est visiblement ce qu'il a fait cet été. On a pu être témoin là, d'une belle parenthèse de vacances d'été en famille grâce à sa femme Coralie qui a partagé des photos sur son compte Instagram. Ils ont l'air d'avoir profité d'un magnifique moment avec leur fils de 8 ans. Alors, en nature, on les voit en baignade avec des paysages à couper le souffle. Alors, il a refait ses énergies. Ça, c'est bien certain. Alors, une belle parenthèse détente loin des projecteurs. Wilson Phillips s'invite. Hold on. Je vous souhaite un excellent milieu de semaine à Viva.

je reste avec vous autres jusqu'à l'arrivée de Viva La Casa à 16h avec Ludovic Bourgeois qui s'invite dans un instant. Et pour tout de suite, c'est la plus récente de Dasha Memo à Viva. Bon milieu de semaine.

0: Avec Bourgeois et Que sera ma vie dans Viva l'après-midi? Eh bien, il semble que entre deux, trois spectacles de son nouveau show Karaoké 90, Ludovic Bourgeois s'offre du bon temps. Petite escapade du côté de la Ville Lumière pour lui cette semaine, en tout cas en croix à ses réseaux, parce qu'on a vu une magnifique photo de lui avec sa conjointe, des amis également, devant l'Arc de Triomphe, rien de moins à Paris. Puis il a titré ça en disant « J'ai perdu un pari ». Alors, il a l'air de s'offrir du bon temps, mais ce sera de courte durée parce que l'horaire est chargé hein, pour son nouveau spectacle Karaoké 90. Après-demain, il est du côté de Victo, le 10 à Saint-Hyacinthe. Après ça, Drummondville la semaine prochaine. Ça continue de même. Hein? Alors, pour pas le manquer, c'est ludovic.ca et ça a l'air que le party lève sur un moyen temps avec son nouveau show. À venir dans un moment, Alex Warren à Viva.
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4: Ici Christophe Moquin pour un bulletin spécial d'information. Une panne de courant est en cours à Amqui, 266 foyers sont touchés. La cause de la panne est indéterminée et le rétablissement est prévu pour 15h15.

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2: Diffusion Mordicus propose deux spectacles familiaux dans les prochaines semaines. Le 31 octobre à 14h, voyez Amandine et Gédéon. Le 21 novembre à 10h, voyez Bidulman. La programmation complète est sur diffusionmordicus.ca. Jusqu'au 8 octobre, seraient présentés les films L'île de l'oubli au cœur de la bête et Pauline Julien, femme pays, au cinéma Figaro d'Amqui. Il est possible de voir ces films les mercredis et jeudis, ainsi que du vendredi au dimanche. Le 7 octobre à 19h, la Vie active de Sainte-Léophase organise la rencontre d'information Préparer son testament. Le 8 octobre à 18h30, Vincent Gervais animera la conférence Prendre soin de son cerveau, 7 astuces et neurosciences à la bibliothèque Madeleine Gagnon d'Amqui. Le 9 octobre, dès 20h, au restaurant L'Ambassadeur d'Amqui, Place aux jeunes de la Matapédia organise un karaoké Musique du monde.
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Olivier Dion dans Viva l'après-midi. Olivier Dion qui fait jaser là ces derniers jours parce que je sais pas si vous avez vu ce qu'il a partagé sur ses réseaux sociaux, mais quand il est allé à l'épicerie, il s'est acheté 2 patates douces. Et là, ça fait le tour parce que en pesant les 2 patates douces, il a pris la photo de combien ça coûte, 10,31. Et du 10,31 pour 2 patates douces, ça n'a pas de bon sens. Puis là, il renchérit au cours des dernières heures. Il vient de poser une vidéo en présentant ses fameuses 2 patates parce qu'on dirait qu'il n'ose pas les manger. Hein? T'es encadre et t'es garde bien, bien longtemps. Alors, il dit, j'ai fait des calculs. Pour rentabiliser mes 2 patates douces à 10,31, il faudrait que les gens aillent écouter 200 fois mon album en entier, 2000 streams pour rentabiliser mes patates. Alors si ça vous tente de l'encourager, faut aller écouter Empreinte, son plus récent album. Puis là, il y a marqué sous la photo prochain objectif, les avocats. On rit bien, mais on sait bien que ça n'a pas de bon sens. Mais vaut mieux en rire que d'en pleurer, ça a l'air. Voici Pink à Viva. Bon milieu de semaine.

0: dans un moment la plus récente de Shaboozey, Car Girl et le hit qui pop, une chanson qui vous met de l'ambiance dans votre mercredi après-midi, une tune qui nous offre un rythme un petit peu plus soutenu, hein? Et c'est Rihanna qui va s'inviter et récemment en entrevue, son mari a dévoilé qu'elle était en ce moment en studio d'enregistrement. Est-ce qu'elle est en train de nous offrir de la nouveauté? On reste à l'affût, c'est certain, mais on l'a vu quand même en public se promener entre autres à la Fashion Week de Paris qui s'est terminée hier, donc 6 octobre, c'était la fin. Elle est allée voir aussi Céline Dion, ça a l'air deux fois plutôt qu'une. Et on a vu du beau monde défiler, c'est sûr, là. Si vous aviez là, de la parenté ou des amis à Paris ces temps-ci, il y avait du beau monde dans les rues. On a vu passer Jennifer Lopez, entre autres, au cours des derniers jours. Nicole Kidman aussi, qui est une de mes actrices préférées. Dua Lipa aussi. Et il y avait évidemment beaucoup d'ambiance dans la ville lumière. Comme ce qui s'en vient, justement, l'ambiance s'invite sur un moyen temps avec Don't Stop the Music. À venir, à Viva, restez là.
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7: Bonjour, ici Christophe Moquin pour vos nouvelles. Avec 67,77% des votes dans Matane Matapédia Métis, Pascal Bérubé est le deuxième élu ayant été le mieux appuyé au Québec lors des élections provinciales de 2026, selon les résultats d'Élections Québec. Le voici donc sur le podium des résultats de vote aux côtés de Grégory Kelly, député libéral de la circonscription Jacques-Cartier, en première position avec 73,21%, et Joël Arsenault, député péquiste de la circonscription Île-de-la-Madeleine, en troisième position avec 66,54%. Le village hanté est de retour ce 31 octobre à Kozavskal pour fêter l'Halloween. En plus des activités, la municipalité invite la population à décorer sa maison et à distribuer des friandises. C'est ce qui complète vos nouvelles. 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

crooner canadien Michael Bublé est en réserve musicale à Viva. Puis hier, il m'a vraiment fait rire parce que il a publié plusieurs photos là d'époque. Là, je vous dirais. Puis il y avait une raison à ça, c'est que c'était l'anniversaire de sa sœur Brandy. Et il a mentionné sur ses réseaux que c'était la personne la plus drôle qu'il ait jamais rencontrée. Il dit quelle chance on a d'être ensemble. Il y a 1 million de raisons de t'aimer. Joyeux anniversaire Brandy. C'était tellement drôle parce que sur ses réseaux justement, il a dévoilé des photos de complicité avec sa sœur à l'époque. C'est rien que juste que la photo n'était pas noir et blanc, là. Bon, je veux pas dire que il y a de l'âge, mais on voit que hein, la décoration, les rideaux, la façon qu'ils étaient habillés également. Mais ils avaient l'air tellement complices. Puis une photo de Michael Bublé, jeune, qui a à peu près, je sais pas, 5-6 ans, assis sur le Père Noël avec sa sœur aussi, qui a des petites lulus. Ça, là, c'est mémorable. C'est très, très, très beau. Et Michael Bublé est assez drôle lui aussi, hein. Puis il est très très authentique. Il a comme pas peur non plus de se mouiller à l'occasion. Alors ça m'a fait bien sourire. Puis ça nous rappelle nos photos nous autres aussi, hein, de notre propre famille à l'époque. Ah, c'était beau la mode dans le temps. Le voici Michael Bublé. Un gros merci de choisir Vivant. On est déjà rendu 1 000 000e semaine. Je vous en souhaite d'ailleurs un excellent. C'est Diane.

0: Burna Boy sont à venir à Viva. Shakira, qui en ce moment est du côté de Madrid, où s'achève sa tournée mondiale avec une série là en tout de 13 concerts. Alors, ça se termine le 12 octobre prochain. Mais entre-temps, elle brasse des grosses affaires quand même, parce que cette semaine, elle était en cours au tribunal de Barcelone pour évoquer un changement des modalités du droit de visite de leurs deux fils avec son ex-compagnon, l'ancien footballeur espagnol Gérard Piqué. Donc, les modalités de droit de visite ont été définies en 2022 après leur séparation. Elle habite du côté de Miami et les enfants vivent avec elle. Et là, ce qu'elle demande faire, c'est que les enfants réduisent le nombre de voyages effectués entre Miami et Barcelone où réside leur père. Alors, pour protéger leur bien-être émotionnel, physique et scolaire aussi. Alors, elle veut pas non plus que limiter le temps où ils voient leur père. Donc, elle propose que ce soit lui qui se rende à Miami pendant leurs vacances pour que les enfants puissent conserver plus longtemps leur routine. Alors, elle a fait valoir son point. Reste à voir si ce sera entendu. Die, die à venir à Viva. Restez là.
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Ray, maintenant à Viva!

0: pour ne nommer que ceux-là. Mais c'est pas les hits à Diane qu'on écoute là pour partir nos soirées à Viva. Ce sont les hits à mon collègue Patrick Langlois. Donc les hits à Pat tout de suite après Viva la Casa. Faut pas manquer ça. Une opportunité de connaître ses coups de cœur d'abord et aussi les chansons du palmarès également. D'en apprendre aussi sur la musique. Alors vous faites toujours un beau tour là pour partir vos soirées du côté de Viva. Et là dans les prochaines minutes, on va se jaser de costumes d'Halloween parce que oui, on est là-dedans. Là, je sais pas si vous autres, vous avez un petit coco comme le mien là, il commence à être un peu insistant sur le principe de en quoi qu'il peut se déguiser. Puis il y avait une idée bien arrêtée. Oui, je vous en reparle dans un petit instant. Puis on va regarder les costumes les plus populaires. Ça va peut-être vous donner des idées parce qu'on a le temps, là. On a le temps de voir venir. Un grand merci de choisir Viva, Mr. Noël Hall, dans un instant.
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2: Bonjour, ici Christophe Moquin pour vos nouvelles. Avec 67,77% des votes dans Matane-Matapédia-Métis, Pascal Bérubé est le deuxième élu ayant été le mieux appuyé au Québec lors des élections provinciales de 2026, selon les résultats d'Élections Québec. Le voici donc sur le podium des résultats de vote aux côtés de Grégory Kelly, député libéral de la circonscription Jacques-Cartier, en première position avec 73,21%, et Joël Arsenault, député péquiste de la circonscription Île-de-la-Madeleine, en troisième position avec 66,54%. Le village hanté est de retour ce 31 octobre à Causalscal pour fêter l'Halloween. En plus des activités, la municipalité invite la population à décorer sa maison et à distribuer des friandises. C'est ce qui complète vos nouvelles. 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
1: Je sais pas pourquoi, mais quand le 1er octobre est arrivé, on dirait qu'il y a eu quelque chose dans son horloge interne à mon garçon de 9 ans, puis il a commencé à me parler de l'Halloween, là, mais d'une façon très insistante concernant le fameux costume. Moi, je me disais, ben là, on a encore 30 jours, là, Thomas, arrête un peu. Mais non, c'est comme, c'est viscéral, ça vient, ça arrête plus. Donc là, ben, j'ai fait une petite recherche en essayant de savoir, bon, c'est quoi, là, les costumes tendances de 2026, puis évidemment que je vais vous partager tout ça. Un papier intéressant sur le site de Nouveau, entre autres, qui nous dit que les tendances de costumes d'Halloween 2026 puisent directement dans les films. Donc, les séries également très populaires. Même on parle de K-pop Demon Hunters, qui est encore toujours à la mode. On peut passer aussi pour Histoire de jouets 5, Hollywoody, les Buzz, ça aussi, des sources d'inspiration. Autant pour la musique aussi, alors des looks à la Bad Bunny du Super Bowl, on a vu passer ça beaucoup également. Puis, je vous dirais que le film L'Odyssée aussi, pour les plus grands, là, c'est Gladiateur, ça aussi, ça pogne. Mais moi, mon garçon avait une idée bien arrêtée. Il voulait Michael Jackson. Donc là, je suis là-dessus. Essayer de trouver des gants brillants. Puis là, il est en train d'apprendre les chorégraphies aussi. Il fait des mouvements de pied. Là. Il s'apparente à Michael. C'est pas pareil, ça, c'est sûr. Alors, je me dis, au pire, ça va perdurer, ce costume-là. Il va pouvoir le reporter après puis me faire des chorégraphies. Et étant donné qu'on tout est dans tout, ben, on s'offre un classique de Michael Jackson, The Way You Make Me Feel. Un gros merci de choisir.

0: tantôt des costumes qui ont la cote pour 2026, histoire de vous orienter pour les tendances. Mais si jamais vous voulez profiter également de l'Halloween, mois d'octobre, il y a un film québécois vraiment le fun là, qui sort cette semaine. Et c'est un film d'India Desjardins qui est derrière le journal d'Aurélie Laflamme, entre autres. Alors ça s'appelle Hanté, tout simplement. Alors ça a l'air que c'est un beau film familial. Les premières ont commencé à rouler cette semaine. Et là, ça sort dans pratiquement toutes les salles au Québec là, dès ce vendredi. Et par la suite, on va promener ce film-là dans plusieurs festivals internationaux, rien de moins. Mais ça a l'air que c'est pas un film d'épouvante, là. Non, on parle ici là d'un film humoristique également. Alors, c'est un peu un hommage au film de la jeunesse d'India Desjardins là, qui transparaît là-dedans. Tu sais, les Ghostbusters, E.T., la famille Adams, également Scooby-Doo. Alors, c'est l'histoire de Mathilde qui déménage en région avec sa famille pour une raison mystérieuse. Elle va découvrir que sa maison est hantée par Isabeau, une femme du 19e siècle. Et là, les émotions, le suspense, le surnaturel, tout ça, ça va se mélanger. Avec, entre autres, Claude Legault dans la distribution, Catherine Levac, Evelyne Brochu, Virginie Fortin. Alors, Hanté, un beau film québécois de chez nous à découvrir dès ce vendredi. À venir, Ella Langley avec Coetz à la Viva.
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5: Diffusion Mordicus se propose deux spectacles familiaux dans les prochaines semaines. 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Jusqu'au 8 octobre sera présenté les films L'île de l'oubli au cœur de la bête et Pauline Julien, femme pays, au cinéma Figaro d'Amqui. Il est possible de voir ces films les mercredis et jeudis, ainsi que du vendredi au dimanche. Le 8 octobre à 18h30, Vincent Gervais animera la conférence « Prendre soin de son cerveau, 7 astuces et neurosciences » à la bibliothèque Madeleine Gagnon d'Amqui. Le 9 octobre, dès 20h, au restaurant L'Ambassadeur d'Amqui, Place aux jeunes de la Matapédia organise un karaoké « Musique du monde ».
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Jean-Jacques et Marie-Mé avec la version française de Picture dans Viva l'après-midi. La pièce qui est à plus de 2,5 millions de visionnements, c'est pas rien. Le vidéoclip est très populaire et aussi il en a sorti un nouveau, hein, Clément Jacques, récemment. Alors, le nouveau clip pour sa chanson « J'ai beau te dire ». Alors, c'est sorti également au cours du dernier mois. Et là, le dernier projet en tête de liste pour Clément Jacques, c'est son duo avec Mitsou sur la relecture de Lettre à un cowboy, rien de moins. Alors, une chanson également qui a fait son entrée sur les ondes de Viva. Évidemment qu'on reste à l'affût des nouveautés pour vous, ça c'est bien certain. Coldplay, voici ce que je vous offre maintenant. 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

Patrick Langlois s'amène dans un moment pour Viva la Casa avec, entre autres, Marie-Christine Proulx. Diane Simard vous souhaite un excellent retour à la maison. Demain, on se rejase déjà pour l'avant-dernière journée de la semaine. Je vous embrasse. Bye-bye. Bonne fin de journée chez nous. Je

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7: Bonne fin de journée, ici Christophe Moquière pour vos nouvelles. Avec 67,77% des votes dans Matane-Matapédia-Métis, Pascal Bérubé est le deuxième élu ayant été le mieux appuyé au Québec lors des élections provinciales de 2026, selon les résultats d'Élections Québec. Le voici donc sur le podium des résultats de vote aux côtés de Grégory Kelly, député libéral de la circonscription Jacques-Cartier, en première position avec 73,21%, et Joël Arsenault, député péquiste de la circonscription Île-de-la-Madeleine, en troisième position avec 66,54%. La coopérative de solidarité du cinéma Figaro amorce une nouvelle étape de son développement. C'est ce que la population matapédienne a appris ce 5 octobre au soir lors de l'Assemblée générale annuelle de la coopérative. Le CA indiqua que le cinéma se porte bien, mais que sa situation demeure fragile dans cette industrie cinématographique où la fréquentation des salles a beaucoup évolué dans les dernières années, Le Figaro devant s'adapter aux nouvelles habitudes de consommation des amateurs de films. Ce nouveau CA va donc procéder à des changements dans les prochains mois, dont l'expérience client, l'accueil, la programmation des films et la création d'événements spéciaux pour diversifier l'offre, comme exprima Maxence Bilodeau, président de la coopérative.
8: Les habitudes de consommation changent, les coûts augmentent, la concurrence des plateformes numériques est bien réelle. Notre objectif pour la prochaine année sera donc de poursuivre nos efforts, de répondre aux besoins de notre clientèle et de consolider sa place au cœur de notre communauté.
7: De plus, il fut aboli le poste de la direction générale pour une période initiale de 6 mois en septembre dernier. Une personne membre du CA fut désignée afin d'assumer ce mandat. Finalement, une équipe de bénévoles sera bientôt mise sur pied pour prêter main forte aux employés et appuyer le CA dans certaines activités. C'est ce qui complète vos nouvelles. 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
4: Bon mercredi après-midi, j'espère que vous avez passé une belle journée. De mon côté, je ne sais pas qu'est-ce qui est arrivé, je ne sais pas qu'est-ce qu'il y avait dans l'air. Un mercredi tellement occupé, on dirait que ça n'a pas arrêté. J'ai à peine eu le temps de manger sur le coin d'une table et pourtant, j'adore ce genre de journée-là. Je ne sais pas si vous êtes comme moi, des journées super occupées. Seulement, on regarde l'heure et on fait « Oh, 16 heures déjà, bientôt le temps de rentrer à la maison. » J'espère que ça a été le cas pour vous. Quel a été votre moment fort? Laissez-moi savoir sur la messagerie texte au 1-866-56-RADIO. Le mien est venu grâce à un message texte que j'ai eu en me réveillant. Le message était déjà dans mon téléphone parce qu'il venait d'un ami qui habite en Europe, qui a déménagé en Suisse il y a quelques années et avec qui je suis allé au secondaire, qui me textait pour me dire que il allait être à Montréal le 21 octobre prochain. Il se demandait si on pouvait souper ensemble. Et ça, c'est le genre d'ami. Il était à mes côtés quand je me suis marié. On se voit pas souvent. On se parle pas tant que ça non plus. Mais c'est pour toujours un de mes meilleurs amis. Et donc, tu sais, quand on a la chance de voir des gens comme ça une fois par année, ça compte. Eh bien, 21 octobre, c'est noté à mon agenda. Ça a été mon moment fort du jour. On va avoir un gros 2 heures de musique. Je regarde juste les prochaines tunes qui s'en viennent. Le Miley Cyrus va être là. Mariah Carey, Daniel Powter, au cas où vous avez eu une mauvaise journée. Ou si vous avez simplement des bonnes tunes. Et au retour, vous savez qu'on se demandait hier, le 6 octobre, si le magasinage de Noël commençait tout de suite. Évidemment, parce que Amazon, avec ses journées Prime, eux, leur publicité, c'est déjà là, on est dans le magasinage du temps des fêtes. Eh bien, aujourd'hui, PwC est tout juste de publier son grand portrait des fêtes 2026. Et finalement, oui, ça a l'air qu'on commence plus tôt, mais surtout, on magasine plus Noël comme avant. Comment est-ce qu'on le fait? Ben, je vais vous expliquer ça tout de suite après la chanson qu'on a eu droit grâce à Histoire de Jouet 5. Voici Taylor Swift qui part Viva la Casa avec I Knew It, I Knew You.

Hier, c'était les journées Prime d'Amazon. Et là, avec toutes ces promotions qui commencent déjà à nous tomber dessus, on se demandait si le magasinage de Noël commençait officiellement début octobre. Eh bien, c'est drôle parce que ce matin, j'ouvre le journal. PwC Canada publiait son portrait du magasinage des fêtes 2026. Et je trouve que ça raconte quand même assez bien dans quel état d'esprit on va fêter cette année. Je ne sais pas si vous avez un budget spécifique. Moi, je suis pas sûr que j'en ai un. Mais les Canadiens prévoient dépenser une moyenne de 1487 $ pendant le temps des fêtes. Ça, ça inclut les cadeaux, les sorties, les voyages. Et si vous pensez que c'est beaucoup, ben sachez que c'est moins que l'année dernière. Ce que je trouve plus intéressant que le chiffre lui-même, c'est la façon dont on veut dépenser cet argent-là. Parce que personne veut annuler Noël, personne veut arrêter de gâter les gens, mais on veut être, je pense, un petit peu plus stratégique. Et donc, oui, on va chercher les rabais, on va comparer davantage, on va choisir une option moins chère, ça fait la job, on va réfléchir un petit peu plus avant de sortir notre carte de crédit. Bref, le magasinage des fêtes ressemble de moins en moins à « Ah, c'est Noël, on dépense, puis on recevra le bill de la carte de crédit au mois de janvier ». Par contre, dans ce sondage-là, il y a une exception assez intéressante, c'est que la famille demeure protégée. Les ménages qui ont des enfants prévoient dépenser beaucoup plus que ceux qui en ont pas. Donc, oui, on va peut-être couper, mais si on coupe quelque part, ça va pas être nécessairement avec les enfants. Et il y a quelque chose de très très 2026 là-dedans, très paradoxal, parce qu'il y a une autre donnée que j'ai trouvée intéressante. Acheter canadien continue de prendre beaucoup d'importance. Évidemment, si vous ouvrez les journaux, vous lisez les nouvelles, vous le savez, on veut être très, très patriotique dans nos achats. Mais en même temps, on veut sauver de l'argent. Ceci dit, on est prêt à dépenser un petit peu plus pour un produit canadien. Donc, c'est comme une genre de contradiction intéressante. Je veux payer moins cher, mais si j'ai l'impression que mon achat correspond davantage à mes valeurs, eh bien là, ça me dérange peut-être pas de sortir ma carte de crédit. Évidemment, les applications font partie de nos achats, mais je trouve ça intéressant. Ce qu'on raconte dans ce sondage-là, c'est que le magasin physique est loin d'être mort. Et donc, on va quand même aller voir les choses, toucher aux produits, se promener dans les magasins. Et même si oui, l'intelligence artificielle va peut-être venir nous aider. On va peut-être comparer avec le web. Eh bien, on aime ça, sortir dans les magasins. Ça, je pense que c'est une bonne nouvelle pour nos commerçants locaux. Et finalement, je pense que Noël 2026 va être moins dans l'accumulation. On va plus être dans les choix. Je pense qu'on veut pas nécessairement dire moins de Noël en 2026. On veut simplement faire un Noël un petit peu plus intelligent. Je suis curieux de savoir si vous vous reconnaissez là-dedans cette année. Est-ce que votre Noël va être différent? Si oui, vous m'enverrez un petit texto au 1-866-56-RADIO. Nous sommes mercredi, ce qui veut dire que notre complice du jour, c'est Anaïs Gartin-Lacroix, avec qui je pense qu'on va régler un gros, gros dossier. Je suis convaincu que dans toutes les maisonnées, on a ces questions-là. Les tomates, frigo ou comptoir? Le beurre, est-ce qu'on laisse ça dehors pour de vrai? Les œufs, les bananes? Anaïs est là au retour, puis on va décider officiellement qui dans votre couple avait raison. On en parle tout de suite après Daniel Powter. Si vous avez eu une mauvaise journée, je le disais tantôt, ben c'est peut-être la toune qui va vous mettre un sourire aux lèvres. Ça nous remonte en 2006. Bad Day, jusqu'à 18h, c'est Pat qui vous accompagne. À Viva! Merci d'être là.

0: J'adore le mercredi, j'adore cette chanson parce que ça annonce tout le temps notre complice du jour, Anaïs Gaffin-Lacroix. Comment ça va?
1: Allô, ça va bien. J'ai fait une courte sieste aujourd'hui, 20 minutes, là, et je me suis réveillée, là. Mais en forme, parce que si je passe les 60 minutes, là, je suis collée. Oui. Là, pendant 2-3 heures, on m'oublie. Mais le fameux, là, le classique power nap, là, 20 minutes top chrono sur le sofa dans le salon, là. Oh.
0: J'adore.
1: Fallait que je partage cette bonne
0: j'adore
1: nouvelle.
0: J'adore les siestes. Tout comme j'adore le sujet que tu nous amènes cet après-midi, parce que je pense qu'on a tous grandi avec des règles qui ont jamais vraiment été remises en question. Mm-hmm. Tu sais, on parle des aliments qu'on doit mettre dans le frigo ou pas, et je pense que la plupart, et je parle pour moi, il y a des choses que je mets dans le frigo, ben pourquoi? Ben parce que ma mère le mettait dans le frigo. J'ai pas pensé, mais ça a l'air que il y a peut-être du monde qui sont dans le champ, et je sais que dans plusieurs couples, il y en a un qui va dire ceci, l'autre va dire cela, et là, on va finalement départager qui a raison.
1: Exactement. Donc là, répondez-nous aussi via la messagerie texte. Là, on veut savoir si vous êtes plus réfrigérateur ou comptoir. Tout dépend. Alors, Pat, on va y aller sous forme un peu de questionnaire.
0: Parfait.
1: Donc, je te montre les questions et tu me dis ce que tu fais. Orange, citron, clémentine, entre autres. Alors, tout ce qui est en lien avec les agrumes. Ça, est-ce que ça va au réfrigérateur ou on laisse ça sur le comptoir?
0: Je ris déjà parce que je réalise que ça a aucun bon sens parce que tu viens de nommer une catégorie, on dirait que c'est un ou l'autre. Ouais. Moi, je mets les limes et les citrons au réfrigérateur, les oranges et les clémentines sur le comptoir.
1: Bon, ben tu vois, mais ça, là, les deux réponses sont bonnes
0: ouais.
1: Parce que on dit que les agrumes et le froid, ça vient pas vraiment impacter. Donc, on peut, évidemment, si on a l'intention de les consommer dans un délai là, déraisonnable, ouais. Un 24-48 heures, on le laisse sur le comptoir. Mais si on les met au réfrigérateur, ça vient pas non plus altérer le goût. Donc, sachez, là, ça, c'est pas pire. Okay, on commence avec ça, on peut
0: ça,
1: faire
0: même,
1: les deux.
0: Tu sais, les gros sacs de clémentines que t'achètes,
1: oui.
0: Là, tu laisses ça pendant plus que 48 heures sur le comptoir,
1: ben
0: c'est
1: moi,
0: bon.
1: Moi, je laisse ça presque une semaine.
0: Ben ouais.
1: Des fois, je me dis, oh, ça devrait aller faire un petit tour dans le réfrigérateur.
0: Quand les petites mouches arrivent.
1: Exactement. Le beurre, est-ce qu'on met ça sur le comptoir ou dans le réfrigérateur?
0: Moi, je suis les deux. J'ai du beurre dans le frigo, mais j'ai aussi un petit récipient de beurre pour mettre sur mes toasts pour pas que j'aie besoin de tout briser ma toast là, avec un beurre trop dur. Donc, je fais les deux.
1: Mais celui que tu laisses sur le comptoir, est-ce que tu le laisses un 24 heures ou pendant une semaine où il y a toujours du beurre?
0: Pour toujours.
1: Ben moi, c'est comme toi. Puis quand il y en a plus, on en ressort. Donc, la vraie réponse, c'est le réfrigérateur. On doit absolument, parce qu'on dit que le beurre, également, peut perdre un peu son goût. Je vous dirais, lorsqu'on le laisse sur le comptoir. Donc, ce que l'on conseille, c'est, on le met au réfrigérateur et on devrait, là, 2 heures avant de consommer du beurre.
0: Ben
1: là,
0: oui.
1: Moi, je trouve ça bien compliqué.
0: Ben
1: là,
0: oui.
1: On se lève à 5 heures du matin pour manger les rôtis à 7 heures. Mais on devrait, là, la vraie façon, la vraie technique serait de le sortir 2 heures avant, la portion qu'on a besoin pour ensuite manger nos rôtis avec du beurre. Mais là, moi, je commence à trouver ça compliqué. Donc, comme toi, 50-50, un peu sur le comptoir, un peu dans le congélateur, dans le réfrigérateur. Le café, cette fois-ci. Moi, depuis longtemps, on m'a dit, Anaïs, faut mettre ça dans le congélateur.
0: Ouais.
1: C'est comme ça qu'on fait. Ça garde vraiment le goût et les arômes très longtemps. C'est ce que je fais. Chez vous, ça ressemble à quoi?
0: Sac à café est à côté de la machine à café sur le comptoir.
1: Ben, bravo, mon père.
0: Yes!
1: Tu as la bonne réponse. Donc, le café, on doit mettre ça dans une boîte opaque. Il ne doit pas y avoir de chaleur, mais il ne doit pas non plus aller au froid parce que le café peut s'imprégner entre autres du goût des autres aliments. Donc
0: ouais.
1: Moi ça fait des années que je fais ça, puis
0: ouais.
1: J'achète du bon café en plus, puis je l'ai scrappé, c'est
0: ben
1: ce que
0: ouais.
1: Je me rends compte. Le chocolat maintenant, ça me surprend.
0: Ah! Chocolat, c'est sûr. Ben en fait, ni un ni l'autre, parce que j'achète du chocolat, je le mange.
1: Je le mange.
0: Mais si j'avais à garder du chocolat, je pense que ça serait sur le comptoir.
1: On peut le laisser sur le comptoir non loin. Il faut pas qu'il y ait des aliments, ok, qui sont prêts. Moi, je mets ça dans le tiroir à épices, et c'est la moins bonne chose parce que le chocolat va aller justement absorber les odeurs,
0: ah,
1: ok,
0: oui.
1: Autour. Et on devrait absolument le mettre dans un endroit sombre. Et ce qui est conseillé, c'est et là j'ai fait, ben oui, c'est vrai. Lorsqu'on achète du chocolat, très souvent, c'est emballé dans du papier d'aluminium, eh bien, lorsqu'il nous reste du chocolat, c'est ce que l'on devrait faire, l'emballer dans du papier d'aluminium et le mettre dans un endroit qui est au noir. On dit aux alentours de 18 degrés, ce serait l'idéal. Les œufs maintenant.
0: Ça, c'est intéressant parce que si vous avez déjà voyagé en Europe...
1: C'est sur le comptoir.
0: Tu cherches des œufs à l'épicerie, là, ils sont pas au frigo, ils sont pas au froid. Et je me suis toujours posé la question, mais moi, ce sont au frigo.
1: Au Québec, on met ça au frigo.
0: Oui.
1: Exactement.
0: Ben oui. En fait, à l'épicerie, t'es trouvé au froid, là?
1: Oui, absolument. Théoriquement, là, faut que ce soit aux alentours de 15 degrés. Les œufs, on devrait les laisser sur le comptoir. On ne doit pas les nettoyer. Une fois qu'on les a nettoyés, c'est là qu'on les met au réfrigérateur. Et lorsqu'on achète nos œufs qui étaient déjà au réfrigérateur, on devrait vraiment bien les placer, là, pour mettre la pointe de l'œuf vers le bas. Imagine-toi, pour ne pas détruire la fameuse pellicule de protection. ça devient compliqué.
0: Ça devient oui.
1: Mais on tourne nos œufs, tête vers le bas pour s'assurer que les œufs sont encore bons. Une petite dernière. Les pommes. Moi, je les mets au réfrigérateur aussi, parce qu'on dirait quand c'est froid, j'aime ça, c'est croustillant. Ouais. Un peu comme même les tomates. Je sais, des tomates, on devrait mettre ça sur le comptoir, mais on dirait que j'aime ça quand ça se coupe bien quand c'est froid.
0: 100% d'accord, on est sur la même page.
1: Bon, on met ça au réfrigérateur. Je me trompe toujours au congélateur, réfrigérateur.
0: Je les aime vraiment froides.
1: Glacé. Mais ça doit absolument être à l'abri de la lumière.
0: Ah!
1: Ben oui, toi. Ça viendrait altérer le goût de la pomme. Puis en même temps, je me dis, tu sais, dans un verger, c'est pas mal ensoleillé.
0: Ben oui.
1: À l'épicerie, c'est pas mal ensoleillé, mais une fois qu'on les achète, là, pour les conserver le plus longtemps possible dans le tiroir à fruits et légumes, ça, c'est la bonne chose. Donc, on évite de les laisser sur le comptoir parce que ce serait moins bon, imaginez-vous.
0: Je suis content qu'on a finalement les réponses à tout ça. Mais la vraie question, c'est que, tu sais, après 20 ans en couple, est-ce qu'on peut vraiment changer nos habitudes?
1: Ben, puis il faut avoir la place pour ça. Comme les pommes de terre, ça devrait être entre 6 et 8 degrés. J'ai pas ça. Chez nous, une cave à vin, j'ai pas ça. J'ai une cave, mais il fait plus chaud que 6 à 8 degrés.
0: Va mettre les patates dans la cave à patates. Allez, ça, c'est réglé. Et au retour, un autre débat. Je pense que tout le monde a déjà eu le fameux double dip. On a comme pas le choix de le dire en anglais, là, mais tu sais, quand on prend un aliment qu'on le met dans notre...
1: Qu'on trempe au moins deux fois.
0: Est-ce que c'est réellement malpropre faire ça? Eh bien, la science a tranché. La réponse, on va vous la donner tout de suite après Miley Cyrus. Voici Flowers. Flowers qu'on garde sur le comptoir. À Viva.

0: 16h21 minutes toujours avec notre complice du jour, Anaïs Gartin-Lacroix. Et après avoir géré quel aliment devait aller dans le réfrigérateur versus ceux qui devaient être sur le comptoir, ben là, on va toucher à quelque chose d'autre de très sérieux. La confiance entre amis autour d'un bol de trempette.
1: Le fameux double dip, double dipping, donc tremper deux fois, que ce soit des légumes, que ce soit des chips dans de la sauce. Je te pose la question chez vous, est-ce que c'est acceptable ou pas?
0: Je vais dire quelque chose, disons, en groupe que je vais faire. Okay. Et tu me diras si ça c'est acceptable ou non, mais disons, j'ai un concombre en bâton.
1: Oui.
0: OK? Mm-hmm. Je vais le mettre dans la trempette, je prends une bouchée. Oh, je vais faire un petit 180 degrés et je vais mettre le côté qui a pas touché à mes lèvres.
1: Mais qui a touché à tes doigts.
0: Qui a touché à mes doigts, oui, mais pas à mes lèvres. J'ai les mains propres, Anaïs. Voyons, qu'est-ce que tu dis?
1: Mais n'importe qui.
0: Que j'ai les mains sales? Regarde mes mains en ce moment, sont-elles sales?
1: Mais ça me convient quand même. Si quelqu'un vraiment, mon fils, une fois, là, écoute, c'est rentrer la carotte, là, juste comme liché, là, tu sais, puis le ressort intact et retranche.
0: Ah ben non!
1: Ça va être mon enfant. La réponse est non. Et ce fameux double trempage-là a été, je vous dirais, mis au grand jour. C'est vraiment à ce moment-là que ça a commencé à faire jaser. Je vais vous faire entendre un extrait. C'est en anglais. J'aurais aimé l'avoir en français, mais je ne l'ai pas trouvé. C'est dans la série Seinfeld. J'ai bien dit, Pat?
0: Absolument.
1: Oh, il y a en 1993. Donc, à l'époque, George avait provoqué vraiment un scandale en trempant deux fois sa chip. On écoute ça.
2: What are you doing? What? Did you just double dip that chip?
3: Excuse me?
2: You double dipped the chip.
3: Double dipped? What are you talking about?
2: You dipped the chip. You took a bite. And you dipped again.
1: Le double dip en même sa page Wikipédia.
0: Ah oui? Wow!
1: Il y a quelques années, Tostitos, voilà, a fait un sondage auprès de 1000 personnes pour savoir quelles sont les habitudes. Est-ce que ça passe? Est-ce que ça cache? Moi, j'ai été à des endroits où si quelqu'un le fait, là, c'est à peine si on lui demande pas de quitter la pièce.
0: Ah wow, okay.
1: C'est vraiment... Et à savoir jusqu'à combien de bactéries peuvent être transmises. Là, je vous le dis, c'est dégueulasse. Mais bon, l'heure du spirit n'est pas officiellement... Là,
0: ben non, 16h24, on est correct.
1: On est quand même correct. Donc, sur 1000 personnes, on dit qu'un homme sur deux est en accord avec le double trempage. Là, je dis, bon, ça se fait, je te dirais. Une femme sur trois est en accord avec le trempage. Donc, déjà là, on voit une différence entre les deux en termes, je vous dirais, d'hygiène. Il y a 50% des gens qui vont arrêter de manger s'ils constatent qu'une personne autour de l'îlot, exemple, est en train de double tremper. Tu sais, tu fais ça incognito bien dans la peau, tu fais juste ne plus en manger. Alors qu'une personne sur quatre, Pat, qui va adresser le tout. Et qui va dire, là, Patrick, qu'est-ce que tu fais, là? Ça se fait pas, quand même. Comme, exactement. On vient d'entendre et en général, les gens vont aller, là je me dis, la chip doit être immense, vont ceux qui le font vont tremper entre une et six fois. Il y a six fois la manie. Non. Elle va être bonne, la salsa, non, mais là, prends-en un autre, s'il vous plaît. Et on peut transmettre jusqu'à 10 000 bactéries, imaginez-vous, quand on met la chip près de la bouche et qu'on la remet dans le pot et qu'on la met dans la bouche et qu'on la remet dans le pot.
0: Et... ça semble beaucoup, et tu sais, je sais que t'as pas fait tes études là-dedans, là, mais quand je serre la main de quelqu'un, je dois transmettre des bactéries aussi.
1: C'est sûr.
0: Et quand je parle, peut-être un petit peu trop proche, tu sais, on a tous déjà vécu ça, quelqu'un qui postillonne un petit peu trop, là.
1: Il y a des bactéries qu'on souffle sur un gâteau.
0: Mais
1: il y en a
0: des bactéries, là,
1: il y en a partout. Regarde tes mains, sont sales. Il y en a des bactéries.
0: J'ai les mains propres. Très propres.
1: Mais oui, puis, tu sais, quand on prend même des, comment ça s'appelle? 7 milliards de bactéries là pour avoir les intestins en santé. Comment on appelle
0: ça? Probiotiques.
1: Les probiotiques, exemple. Des fois, 17 milliards. Donc, on se dit, bon, 10 000, là, c'est pas si pire, finalement. Quand on relativise c'est pas si mal. Mais quand même, et là, ce que je trouve vraiment intéressant, c'est la sauce vient jouer dans quelque chose. Okay? L'acidité fait en sorte qu'il y a de plus en plus de bactéries qui vont vivre dans cette sauce-là. Et c'est là qu'ils vont se décupler, entre autres. Donc, la salsa, qui est super acide, c'est la pire. C'est là que les bactéries vont vivre le plus longtemps, suivi de la fameuse sauce au fromage. On se rappellera qu'on parlerait des Tostitos. C'est en troisième position dans les sauces dans lesquelles on trempe le plus souvent. On a la fondue au chocolat et c'est là que les bactéries vivent le moins longtemps parce qu'il y a beaucoup moins d'acidité. Le pH joue.
0: Donc, ultimement, la réponse, c'est que c'est un peu inacceptable de faire le fameux double trempette.
1: C'est ça, mais on peut double tremper plus dans de la sauce au chocolat parce que les bactéries vivent moins longtemps que dans de la salsa.
0: Je comprends que des fois, la chip est trop grosse. Mais on la casse en deux, puis là, on fait deux fois la trempette.
1: Ça. Dans les règles à la maison, vous avez le droit de tremper deux fois. Tout dépend de la sauce. Te vois-tu les règles?
0: Chacun a son petit pot de sauce. C'est réglé. Bon, ben parfait. Hey, on a géré une couple de grands dossiers aujourd'hui, Anaïs.
1: J'espère que je vous ai pas levé trop le cœur.
0: Ben non, pas du tout. En fait, au contraire, tu m'as donné faim. Je vais aller me laver les mains pendant qu'on écoute Laetitia Jiménez. Anaïs, bonne semaine. On se retrouve mercredi prochain. Vous écoutez Viva la Casa. Merci. On souhaite un bon retour à la maison.

0: On est à la période automnale où malheureusement les virus commencent à sortir, surtout avec les jeunes qui sont de retour à l'école. Peut-être un petit rhume, peut-être une petite grippe. Et je suis convaincu que vous avez déjà entendu parler, c'est peut-être votre conjoint, votre frère, quelqu'un dans votre entourage, quelqu'un qui vous a parlé d'une grippe d'homme et qui semblait dire que les hommes, on souffrait plus que les femmes et que quand on était malade, c'était moins facile. Au retour, je vais entrer dans un terrain extrêmement dangereux pour la paix des ménages parce que je sais qu'il y a des gars qui sont convaincus qu'on sous-estime complètement leur capacité à souffrir. Puis il y a des femmes qui viennent probablement d'élever les yeux en m'entendant. Et donc la question, est-ce que les femmes souffrent plus que les hommes ou est-ce que c'est le contraire? Ben cette fois-ci, pas besoin de demander à votre conjoint parce qu'il y a une étude qui vient de sortir et on va finalement régler ce débat-là au retour sur les ondes de Viva avec Mariah Carey qui sera là avec Without You. Bougez pas!
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Grosse tune de Mariah Carey à 16h37 minutes dans votre retour à la maison. Et là, j'ai une question. Dans votre couple, qui se plaint le plus de ses bobos? J'ai comme l'impression que c'est un classique dans tous les couples. On arrive à un certain âge. Chez moi, c'est quasiment une compétition le matin. On se réveille, puis c'est le premier qui va réussir à le placer. Ah, oh, j'ai mal dormi. Ah, oh, j'ai mal ici. On dirait que on a toujours des petits bobos comme ça. Il y a certains gars qui vont dire qu'une grippe d'homme, c'est plus difficile. Mais mesdames, si vous avez déjà eu l'impression que votre conjoint se plaignait beaucoup pour un petit mal de gorge, justement, disant que c'est une grippe d'homme, pendant que vous, vous continuez votre journée avec plein de petits bobos différents, eh bien, il y a une gigantesque étude qui vient de constater quelque chose. Ça a l'air que les femmes rapportent davantage de douleurs que les hommes. Et là, quand je dis gigantesque étude, attention, on parle de données qui proviennent de 6,1 millions de personnes dans 118 pays. Étude qui a recueilli ces données-là entre 1990 et 2025. C'est donc énorme. Et les chercheurs ont regardé 11 régions différentes du corps. La tête, le visage, le cou, les épaules, le dos, les abdomens, mains, hanches, genoux, pieds. Dans les 11 régions, 100%, les femmes rapportaient davantage de douleurs que les hommes. Et là, évidemment, j'ai pas le choix de le dire. Tu sais, c'est pas juste une différence liée aux migraines ou à certaines douleurs spécifiquement féminines. C'est vraiment les femmes ont plus de bobos. Et pourquoi est-ce qu'elles rapportent plus de petits bobos? Il y a pas une seule réponse selon l'étude. Là, les chercheurs parlent d'un mélange de facteurs biologiques, hormonaux, immunitaires, psychologiques et sociaux. Et il y a aussi toute la question de la façon dont les hommes et les femmes perçoivent, expriment et reportent la douleur. Et ce qu'on réalise avec cette étude-là, c'est que à travers plusieurs pays, plusieurs cultures différentes, ben les femmes vont vivre avec davantage de douleurs dans pas mal toutes leurs parties du corps. Et ce qui m'amène à quelque chose qu'on fait tous. Tu sais, j'ai l'impression que, et c'est peut-être pour ça qu'on a ces petites douleurs-là, tu sais, à force d'avoir un petit mal de dos, un petit mal à l'épaule ou au genou, on arrive parfois à comme intégrer la douleur à notre définition de la normalité. Et donc, tu sais, vous avez un petit peu plus de douleur, vous vous plaignez pas nécessairement, mais ça a l'air, selon cette étude-là, que vous en avez plus. Et donc, je trouvais ça assez fascinant, tu sais, qu'on se pose tout le temps la question, cette fameuse grippe d'homme, est-ce qu'elle est pire ou non? Ben non, ça a l'air que vous l'avez un petit peu plus tough que nous. Dans votre couple, quand même, curieux de savoir c'est qui se plaint le plus des bobos, vous me textez 1-866-56 Radio pendant qu'on retourne en 2012 avec le troisième extrait de l'album Caméléon. Voici Chime, on se fout de nous. À Viva, la musique.

0: Merci d'avoir choisi Viva la Casa. Bien heureux de passer mon mercredi après-midi avec vous. C'est Pat qui est là jusqu'à 18h, jusqu'au Hit à Pat. Et dans quelques instants, je vous parle de Taylor Swift qui vient encore de faire tomber un gros record, cette fois-ci ici au Canada. Pendant ce temps-là, Drake continue de garder ses distances avec la plus grosse soirée de l'industrie musicale. On a également un géant du cinéma qui pourrait complètement transformer l'avenir d'une immense franchise qu'on aime tous. Il y a du nouveau dans la série Dumas, un documentaire très attendu sur un humoriste canadien, et Prime Video qui ressort un classique juste à temps pour nous empêcher de dormir avec l'Halloween qui va être là dans un instant. Tout ça, ça s'en vient dans le showbiz et en musique. Une de mes tunes préférées du plus récent album de Mumford & Sons. Collaboration avec Chris Stapleton. Here s'en vient à Viva la musique.
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Hier, par ailleurs, je vous parlais de Taylor Swift qui obtenait son 16e numéro 1 aux États-Unis sur le Billboard Hot 100. Eh bien, ce matin, on a eu le volet canadien des palmarès et Taylor Swift arrive au numéro 1 avec Patient Zero. C'est son 15e numéro 1 ici au Canada, ce qui lui permet de dépasser Drake pour le record du plus grand nombre de numéro 1 au Canada. Elle vient d'interrompre du même coup une séquence assez intense. Choosing Texas de Ella Langley était numéro 1 depuis maintenant 21 semaines. Ella Langley était sur le point de peut-être déloger les records de 25 semaines détenus par A Bar Song, Tipsy de Shaboozy. Parlant de Drake, il a décidé encore une fois de boycotter les Grammys. Vous savez que Drake a lancé 3 albums cette année. Eh bien, il a décidé de ne pas soumettre aucun des disques. C'est donc pas une absence de

le ton des premiers Transformers. Et donc, Steven Spielberg va être vraiment plus impliqué dans le côté créatif de la chose. Et si vous êtes fan de cette série-là, eh bien, sachez que le fameux Transformers G.I. Joe qui avait été annoncé a été abandonné. Et donc, on va devoir attendre pour voir le prochain volet de Transformers signé Steven Spielberg. On continue en télé ici au Québec parce que la populaire série Dumas va ajouter Anthony Thérien, celui qu'on connaît comme Jeffrey Blondin dans Indéfendable. Eh bien, il va se joindre à la distribution de Dumas qui a fait une pause cette semaine pour la soirée électorale. Et donc, lundi prochain, 20h à Ici Télé, ça sera de retour. Si vous avez déjà été fan de Saturday Night Live, comme je l'ai été quand j'étais un petit peu plus jeune, vous rappelez sûrement du comédien, de l'humoriste Norm Macdonald. Eh bien, il y a un documentaire sur Netflix qui va tomber le 16 octobre prochain, Norm, The Tale of Norm Macdonald, qui est réalisé par Judd Apatow, grand réalisateur, et donc vraiment hâte de voir ça. Et on reste dans la télé, cette fois-ci avec Amazon Prime, qui va relancer Carrie, juste à temps pour l'Halloween, sous forme de série réalisée par Mike Flanagan, et donc inspirée évidemment du roman de Stephen King. C'est parfait. Moi, à l'Halloween, je cherche toujours ce genre de film-là. Eh bien, vous allez en avoir. Ça fait le tour du showbiz alors qu'on continue en musique avec Billie Eilish. Voici Birds of a Feather à Viva. La musique. Bon retour!

que je l'aime, Billie Eilish. La musique est bonne sur les ondes de Viva. Et pour la prochaine heure, eh bien, ça change pas. Je regarde ce qui s'en vient là, dans les 60 prochaines minutes. Luke Combs, Alex Warren, Paul Russell, Charlotte Cardin, Ace of Base également. Dans moins de 15 minutes, Geneviève Evrel va être là pour nous poser une question qui me fait réaliser à quel point nos habitudes ont changé.

0: En 2026, êtes-vous capable d'aller au restaurant sans avoir regardé le menu avant de partir de chez vous? On dirait que c'est tout ce qu'on fait un peu instinctivement. On s'en va à telle place, on va regarder qu'est-ce que je pourrais manger. Moi, j'ai comme l'impression qu'on veut déjà savoir ce qu'on commande avant même d'avoir mis nos souliers. Eh bien, Geneviève Evrel a fait un petit sondage maison avant d'avoir les résultats pour nous au retour. Et moi, ben, j'ai le chiffre du jour à vous partager. 57% des Canadiens font ceci à la période d'Halloween. Et ils sont obligés de le refaire avant le 31 octobre. Et donc, on est dans cette période-là. Aujourd'hui, nous sommes le 7. Quelle est la chose qu'on fait, mais qu'on va être obligé de refaire avant le 31 octobre? Je vous laisse y penser parce que peut-être que vous êtes vous-même coupable de tout ça. 57%? Il y a des bonnes chances. Un auditeur sur deux, vous faites ça. Textez-moi à 1-866-56-RADIO. La réponse au retour est Stella Lefty sera là avec Boston. À Viva!
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10: Bonne fin de journée, ici Christophe Moquière pour vos nouvelles. Avec 67,77% des votes dans Matane-Matapédia-Métis, Pascal Bérubé est le deuxième élu ayant été le mieux appuyé au Québec lors des élections provinciales de 2026, selon les résultats d'Élections Québec. Le voici donc sur le podium des résultats de vote aux côtés de Grégory Kelly, député libéral de la circonscription Jacques-Cartier, en première position avec 73,21%, et Joël Arsenault, député péquiste de la circonscription Île-de-la-Madeleine, en troisième position avec 66,54%. La coopérative de solidarité du cinéma Figaro amorce une nouvelle étape de son développement. C'est ce que la population matapédienne a appris ce 5 octobre au soir lors de l'Assemblée générale annuelle de la coopérative. Le CA indiqua que le cinéma se porte bien, mais que sa situation demeure fragile dans cette industrie cinématographique où la fréquentation des salles a beaucoup évolué dans les dernières années, le Figaro devant s'adapter aux nouvelles habitudes de consommation des amateurs de films. Ce nouveau CA va donc procéder à des changements dans les prochains mois, dont l'expérience client, l'accueil, la programmation des films et la création d'événements spéciaux pour diversifier l'offre, comme exprima Maxence Bilodeau, président de la coopérative.
11: Les habitudes de consommation changent, les coûts augmentent, la concurrence des plateformes numériques est bien réelle. Notre objectif pour la prochaine année sera donc de poursuivre nos efforts, de répondre aux besoins de notre clientèle et de consolider sa place au cœur de notre communauté.
10: De plus, il fut aboli le poste de la direction générale pour une période initiale de 6 mois en septembre dernier. Une personne membre du CA fut désignée afin d'assumer ce mandat. Finalement, une équipe de bénévoles sera bientôt mise sur pied pour prêter main forte aux employés et appuyer le CA dans certaines activités. C'est ce qui complète vos nouvelles. 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
4: J'espère que vous avez passé un bon mercredi. J'espère surtout que la portion travail de la journée est terminée à 17h03. Pat qui vous accompagne pour encore une heure jusqu'au hit à Pat, les plus grandes chansons des 40 dernières années. Mais la musique est débile pour les 60 prochaines minutes. Luke Combs va être là avec sa reprise de Fast Car. Cœur de pirate, Charlotte Cardin, Luke Combs, un classique des années 90 qui s'en vient. Mais tout d'abord, j'ai le goût de retourner sur mon chiffre du jour. C'était 57 si vous venez tout juste de vous brancher. Eh bien, je vous le rappelle parce que 57% des Canadiens qui font ceci à l'Halloween sont obligés de le refaire avant même le 31 octobre. Faire quoi? La réponse, je pense qu'on va tous se reconnaître dedans. C'est pour ça que le chiffre est si haut. 57% des Canadiens qui distribuent des bonbons à l'Halloween disent devoir retourner en acheter avant le 31 octobre parce qu'ils ont déjà mangé une partie de leur réserve. Et j'adore ce chiffre parce que là, on est seulement le 7 octobre. Donc, si vous faites partie de ceux qui se sont dit « Ah, je vais être prévoyant cette année, je vais acheter mes bonbons tout de suite », bien, statistiquement parlant, c'est pas une super bonne idée. C'est un sondage qui a été réalisé auprès de plusieurs Canadiens. Et ben oui, il y a plus d'une personne sur deux qui va piger dedans, qui va commencer à manger des bonbons. La seule bonne nouvelle, c'est qu'au Québec, on est un petit peu plus discipliné que le reste du Canada. Seulement 53% des gens vont aller piger dans les bonbons. Et donc, ça me fait rire parce que je me reconnais vraiment là-dedans. Et donc, faut acheter les sacs, il faut les cacher, il faut les mettre quasiment sous clé pour pas qu'on soit tenté de l'ouvrir. Tu sais, la petite Kit Kat, là, oh, elle est cute, elle est facile à manger. Je sais que moi, je fais partie de ce 57%-là. Et c'est pour ça que autant que j'aime ça être prévoyant dans la vie, eh bien, j'achète jamais mes bonbons jusqu'à la dernière minute. C'est Pat Langlois qui vous accompagne. Et dans les prochaines, Geneviève Evrel va être là, comme à tous les mercredis, avec une question toute simple. Quand quelqu'un vous dit « J'ai réservé un resto pour ce soir », est-ce que votre premier réflexe est immédiatement d'aller voir le menu sur votre téléphone, c'est pour voir les plats, les prix, les photos? Tu sais, des fois, il est 14h, puis on sait déjà ce qu'on va commander à 19h. Je sais pas si vous reconnaissez là-dedans. Est-ce qu'on est capable d'arriver au restaurant et de se laisser surprendre? Eh bien, Geneviève Evrel va répondre à cette question tout de suite après. C'est un classique des années 90, je vous l'avais promis, ça va nous ramener en 1994. Pas compliqué, c'était la chanson de l'année 94. Ace of Base s'en vient avec The Sign. Mais juste avant, c'est une chanteuse qu'on a découvert cette année. Ben, vous l'avez peut-être découvert cette semaine. Stella Lefty, voici Boston à Viva, la musique.

0: toujours un petit danger qu'on ait un petit peu plus faim après que Geneviève Evrel, notre complice du jour, passe en studio. Allô, Geneviève?
1: Allô?
0: Comment tu vas?
1: Super bien, merci.
0: J'ai vu passer sur tes réseaux sociaux, tu as fait un petit sondage, j'étais curieux d'avoir les résultats. Sondage où on demande justement la relation entre les réseaux sociaux et la bouffe qu'on mange.
1: Ben, en fait, c'est que moi, je suis quelqu'un qui aime ça garder le suspense d'un menu de restaurant jusqu'à ce que j'y sois.
0: Ouais.
1: Fait que là, tu sais, mettons, moi, avant de choisir un resto ou quand une amie me dit « Hey, on a une petite date au resto, entre amis et filles, on va aller à telle place », mais moi, j'aime ça ne pas regarder le menu. On dirait que j'aime ça me garder la surprise, tu sais. Puis là, ben souvent, je ralentis le groupe parce que là, quand on est sur place, ben là, je suis la seule qui a pas choisi avant. Mais moi, j'aime bien me faire surprendre aussi par les menus du jour, les ardoises, les arrivages, tu sais.
0: Bon.
1: Fait que là, moi, j'étais comme vraiment boquée sur, ben non, mais tout le monde attend sur place, tu sais. Puis là, ma meilleure amie était comme, mais non. Elle dit, le monde, il regarde les menus avant à cette heure. C'est le même. Puis là, j'étais comme, mais voyons donc. Y a-tu juste moi qui est genre un petit dinosaure, puis qui fait de la façon d'antan et qui aime se faire surprendre, tu sais. Fait que là, je me suis dit, ah, j'aime ça. Moi, j'osais avec mon monde sur mes réseaux sociaux, entre autres Instagram. Puis là, j'ai fait un petit sondage. Fait que là, ma question, c'était, est-ce que vous regardez un menu de restaurant avant d'y aller ou vous attendez?
0: Mm-hmm.
1: Fait que là, moi, je me suis dit, ben là, c'est sûr, là, moi, j'étais convaincue que les gens allaient aller dans mon sens, tu sais. Mais non, là, c'est 95% des gens qui regardent les menus avant d'y aller.
0: Hey, c'est gros, ça!
1: C'est énorme, là. Puis, tu sais, j'ai une grosse communauté sur les réseaux. Fait que j'étais comme, OK, le peuple a parlé, là. Les gens se sont mobilisés. Fait que là, moi, j'étais comme, OK. Mais après ça, après mes réflexions, je me rends compte que je vais quand même regarder les réseaux sociaux du dit restaurant.
0: Mais oui.
1: Tu comprends? Fait que là, je suis quand même biaisée parce que c'est un peu comme si je le regardais avant.
0: Oui, il y a une différence entre le menu écrit, mais si tu vois des photos du plat, puis tu fais comme, OK, ouais, ça va être bon, ça, on y va.
1: Ben, c'est ça.
0: Ouais.
1: Tu sais, puis honnêtement, aujourd'hui, pour ne pas rentrer dans le marketing de réseaux sociaux, mais c'est un must, tu sais, c'est important de faire valoriser nos créations, notre menu. Et puis encore une fois là, qu'on parle d'une grosse chaîne de restaurants ou qu'on parle d'un petit restaurant pignon sur rue, il y a pas meilleur moyen que ce type de bouche à oreille là qui est aujourd'hui, évidemment, on le sait, les réseaux sociaux, tu sais. Puis on n'est pas obligé de faire affaire avec des influenceurs, tout ça. Juste, je pense que quand tu es restaurateur, puis là je vais parler avec mon cœur de restauratrice, tu sais, je pense que c'est le fun de proposer visuellement aux gens ce qu'on a aimé inventer, tu sais, parce que bon, la plupart des restaurateurs inventent leur menu, leurs recettes et tout. Fait que, tu sais, il y a quelque chose de vraiment tellement magique à faire. Hey, voici ce que j'ai pensé pour vous. Voici ce que j'ai réfléchi. Puis, tu sais, c'est vrai que ça transparaît dans les réseaux. Ben, c'est le fun puis c'est évident, tu sais.
0: C'est clair. Et c'est inévitable. Mais c'est drôle parce que, 95%, ça me surprend quand même. Je savais qu'il y avait deux camps. Et c'est drôle parce que autant que toi tu dis que t'aimes ça être surprise, moi je dois t'avouer que si je sais que je vais souper dans un resto ce soir, il y a des bonnes chances que j'aille zioter le menu. Mais simplement des fois pour dire, hey, voici ce que je vais manger ce soir, je vais m'arranger que mon lunch, mon déjeuner soit pas... T'sais, si je trouve quelque chose sur le menu qui a plein d'avocats, ben ça se peut que je mette pas de la guacamole sur ma toast ce matin. Là, t'sais. Donc on dirait...
1: Je comprends, puis t'es-tu quelqu'un qui aime, mettons là, est-ce que t'es... Si sur le menu, il y a quelque chose que tu te fais jamais à la maison, tu vas prioriser ça versus quelque chose que tu connais bien, mais qui a l'air d'être apprêté différemment.
0: Jen, 1000%. Mais 1000%. En fait, c'est une règle. C'est une règle pour mon restaurant.
1: Ah oui?
0: Je commande rien que je peux me faire à la maison.
1: Ben, ça fait du sens. Mais ça aussi.
0: Filet mignon. Disons filet mignon, ça peut être l'exception, là. Je suis capable de me faire un steak. Puis des fois, t'es au resto, puis c'est ça qui a l'air alléchant. Mais sinon, là, si je suis capable de le faire chez moi, c'est rare que je commande ça au resto.
1: Mais c'est une bonne question. Tu vois, ça, je pourrais repartir un sondage, parce que c'est une question quand même, tu sais, basique, mais qui se pose, parce que c'est vrai, moi, j'y vais par élimination sur mes menus quand je regarde un menu de restaurant. Puis souvent, mettons que s'il y a un poisson blanc comme de la morue, entre autres, c'est sûr, je le prends. Je m'en fais jamais. Ça pue pendant une semaine chez nous si je m'en fais. Tu sais, j'ai bien beau être Miss Sushi a fait cuire sa morue comme tout le monde, tu comprends? Fait que je pense que c'est vrai, il y a des petites lois non écrites de même, tu sais.
0: Toi, t'avais une question pour moi. Moi, j'en ai une pour toi. Je veux que tu y penses. Je veux que tu répondes après notre tune. Est-ce que en 2026, on crée encore des plats pour ce que les gens mangent, pour ce qu'ils se mettent dans la bouche, ou pour ce qu'ils vont voir, autant quand le plat arrive que quand ils vont le voir peut-être d'avance sur les réseaux sociaux. Vraiment curieux d'avoir ta réponse.
1: Pense-y. Oh my God, je pense à ça, je pense.
0: Parfait, la réponse. Geneviève Evrel est encore avec nous tout de suite après Charlotte Cardin. Voici Meaningless, à Viva.

0: Les réseaux sociaux qui changent la donne pour les restaurateurs, est-ce qu'en 2026, on crée encore des plats pour les gens qui les mangent ou pour vraiment qu'ils soient beaux sur les réseaux sociaux? Geneviève Evrel est notre complice du jour. Donc, c'est la personne tout désignée pour répondre à cette question-là parce que inévitablement, t'as pas le choix d'y penser, toi, quand tu crées des menus.
1: C'est sûr que quand on pense aux trends, tu sais, quand on pense aux trucs qui, mettons sur les réseaux sociaux, là, tu sais, quand t'as quelque chose qui dégouline. Ouais. Tu sais, c'est de la food porn, là, je m'excuse le terme, mais c'est pas moi qui l'ai inventé. C'est comme, c'est gourmand, c'est salissant. C'est sûr que sur les réseaux, c'est gagnant. Ouais. Ou ben tu sais, des fois, tu vois des restaurants, mettons, de trucs de poulet, puis là, ils trempent le filet de poulet dans sauce plus que passé. À la limite, tu te dis, voyons, il va pas le manger, tu sais. Mais c'est juste pour que ça soit complètement, là, tu sais, il faut que tu salives, tu sais. Ça, c'est sûr que c'est toujours chouette, c'est toujours vendeur. Après ça, ben il faut que tu puisses faire en sorte que ce produit-là, qui est complètement alléchant, ben est à la hauteur de tes attentes quand tu deviens un consommateur, puis que tu vas sur place,
0: c'est clair.
1: Comme nous, on a un genre de crousti mozzafri, c'est un espèce de méga gros bâtonnet de mozzarella. T'sais, les gens s'attendent à ce que le fromage soit coulant. Fait que si les gens viennent puis le fromage est pas chaud, à la limite froid, ben je vais l'avoir échappé. T'sais. Fait que je pense que non seulement qu'il faut suivre les tendances, faut que la photo, la vidéo soit belle, mais il faut que le rendu soit là, parce que sinon, c'est pas le fun pour le consommateur qui a vu quelque chose puis sur place. Un peu comme tu vois sur les réseaux, puis rendu sur place, c'est version Wish, là, tu sais, tu veux pas ça, là, tu sais.
0: T'as ton propre marketing de restauratrice, mais t'as cette tendance que tout le monde, quand ils sont devant un plat qui est beau, ben avant de le manger, avant de mettre la fourchette dedans, ils prennent la photo puis ils le mettent sur leur réseau. Donc, tu sais, ça devient vraiment important que le plat, il soit quand même alléchant.
1: Oui, mais des fois, c'est qu'est-ce qui est vraiment fascinant? Pat, faut que je te dise ça. Moi, mettons, là, j'ai des chefs sushi à la maison qui travaillent pour moi, donc qui se déplacent, qui vont chez des gens faire à manger.
0: Ouais.
1: Puis des fois, ça arrive qu'un client, mettons, dans une soirée, prend une photo, puis là, je suis comme, mon Dieu, mais c'est quel maquis? Je le reconnais pas. Mais là, on dirait qu'il manque de garniture, puis tout. Puis là, des fois, c'est pas rare que j'écris à la Miss Sushi pour faire, hey, ça va-tu? T'as-tu manqué un ingrédient? Puis tout. Puis là, il est comme, mais vraiment, pourquoi tu dis ça, tu sais? Puis là, moi, je fais comme mon petit suivi client à travers les réseaux sociaux. Puis là, je me rends juste compte que quand la Miss, elle m'envoie la bonne photo officielle, tout est là. Mais tu sais, des fois, t'es dans ta soirée, tu sais, t'es peut-être pas le meilleur en photo, ben des fois les photos rendent pas justice non plus, tu sais. Fait que c'est vrai, ça aussi, ça peut jouer contre nous, parce que ça peut ne pas refléter exactement l'expérience de par juste une luminosité ou une caméra sale, là, tu sais.
0: Ouais, ouais, ouais.
1: Fait que ça aussi, ça peut être un couteau à double tranchant, parce que tu peux aussi pogner une cliente. Oh my God, c'est pas rare aussi que j'écris à des clientes qui ont pris tellement des belles photos dans leur soirée, je suis comme, je peux-tu vous voler les photos pour mes réseaux, tu sais.
0: Ah, ouais, ouais.
1: Fait que C'est vraiment ça. Tu sais, je pense que après ça, ben il y a toute une affaire de se laisser tenter, de découvrir et se faire sa propre opinion aussi, parce que tout ne relève pas que des réseaux sociaux, tu sais.
0: C'est clair, mais dis-moi,
1: à un moment donné,
0: quand même.
1: Oui.
0: Si tu crées un plat et que en bouche il est absolument délicieux, mais que visuellement il est peut-être pas top, est-ce que tu le mets sur un menu?
1: Je le mets sur un menu, puis je m'arrange pour que ça soit top en photo, de par la qualité de la photo qui va être prise, de par le topping, si on veut, tu sais, les garnitures.
0: Ouais.
1: Les garnitures. Tu sais, ça, je suis la reine des garnitures. Moi, je peux te monter, là, un poké comme un sapin de Noël, là, tu comprends-tu? Fait que, tu sais, moi, ce que je veux, c'est vraiment que ça soit gourmand, invitant. Tu sais, moi, je suis très Miss Mayonnaise, tu sais. Fait que moi, là, c'est sûr que si tu regardes mes photos, ça devrait être à l'échelle. Mais je suis capable aussi de faire des affaires un peu plus beige, mettons, mais c'est complètement délicieux. Tu sais, l'autre jour, j'ai fait une sauce à l'arachide, bien simple, là, 5 ingrédients, mais c'est brun, là. Tu sais, il y a rien de très excitant dans une sauce à l'arachide, mais c'est tellement bon. Les gens sont aussi capables de se faire une tête puis se dire, OK, ça, c'est pas très beau, mais c'est vraiment très bon, tu sais. Fait que, tu sais, après ça, c'est notre curiosité, puis c'est de suivre aussi des comptes qu'on aime sur les réseaux, puis que ça nous divertisse, puis que ça nous ouvre l'appétit, puis que ça nous crée pas de compétition ou, tu sais, en voulant dire, tu sais, des fois, tu, comment je peux dire ça? Si tu regardes quelque chose, puis là tu dis, ah, est-ce que c'est atteignable, est-ce que je vais réussir à le manger, je vais-tu pouvoir me permettre, tu sais. Je pense que il faut que ça soit aussi divertissant, les réseaux sociaux.
0: Absolument. Mais fascinant comment ça a changé la donne, ben pour à peu près tout le monde, puis évidemment ben restaurateurs, restauratrices également. 95% qui vont voir les menus. Falloir que tes descriptions
1: c'est beaucoup, là,
0: soient top, Jen. Hey, je te souhaite une belle soirée. On se retrouve mercredi prochain, même heure, même poste.
1: Avec plaisir.
0: Salut,
1: bye.
0: Jen. Voici Paul Russell, Pat Langlois qui vous accompagne jusqu'à 18h à Viva. La musique.
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0: À tous les jours dans Viva la Casa, j'aime ça régler des petites questions qu'on a tous, qu'on vit tous au jour le jour. Et il m'est arrivé quelque chose ce matin et j'ai réalisé que en 2026, on est comme gêné d'appeler les gens. Je ne sais pas si vous êtes comme ça. Est-ce que vous trouvez qu'on est maintenant dans la génération où on est obligé de texter quelqu'un avant de l'appeler? Tu sais, le fameux « Hey, est-ce que ce serait un bon moment pour t'appeler? » Tu sais, avant les textos, on appelait les gens et si la personne était occupée, ben on répondait pas. Mais là, on dirait que recevoir un appel sans avertissement, ça donne quasiment l'impression qu'il vient d'arriver quelque chose de grave. Alors, dans le débat inutilement important dans un instant, appel spontané, est-ce que c'est encore permis ou le texto est obligatoire d'abord? Textez-moi 1-866-56-RADIO. On règle ça au retour à Viva avec Luke Combs qui nous attend. Fast Car s'en vient dans un instant, dans votre retour à la maison.
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7: Diffusion Mordicus se propose deux spectacles familiaux dans les prochaines semaines. Le 31 octobre à 14h, voyez Amandine et Gédéon. Le 21 novembre à 10h, voyez Bidulman. La programmation complète est sur diffusionmordicus.ca. Jusqu'au 8 octobre sera présenté les films L'île de l'oubli au cœur de la bête et Pauline Julien femme pays au cinéma Figaro d'Amqui. Il est possible de voir ces films les mercredis et jeudis ainsi que du vendredi au dimanche. Le 8 octobre à 18h30, Vincent Gervais animera la conférence Prendre soin de son cerveau, 7 astuces et neurosciences à la bibliothèque Madeleine Gagnon d'Amqui. 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

Il m'est arrivé quelque chose ce matin et j'ai réalisé que on fait presque tous quelque chose qui aurait été complètement absurde il y a 20 ans. Je sais qu'on est tous coupables, de près ou de loin, de texter quelqu'un pour lui demander la permission de lui téléphoner. Ça m'est arrivé ce matin, quelqu'un que je connais bien, je reçois le texto « Est-ce que je peux t'appeler? » Ben, oui. Je trouve ça drôle parce que, est-ce que c'est juste moi où le téléphone a été inventé pour appeler les gens? Et pourtant, autant que je critique ça, je le fais moi aussi. On a tout le temps l'impression qu'appeler quelqu'un directement, particulièrement sur son cellulaire, que c'est presque comme débarquer chez lui sans cogner. On dirait qu'on est occupé, on veut pas déranger. Je le fais, vous le faites. Mais pourquoi? Est-ce que c'est absurde? Est-ce qu'on devrait arrêter de faire ça? Et donc, j'ai réfléchi un petit peu pour régler le dossier dans mon débat inutilement important. Et je pense que ça dépend de la personne. Tu sais, quelqu'un de très, très près, ma famille, un bon ami, écoute, je vais quand même pas prendre un rendez-vous pour avoir une conversation de 3 minutes avec ma mère. Et donc, on appelle. Mais quelqu'un avec qui je parle moins souvent, quelqu'un du travail peut-être, ou une personne dont je connais pas l'horaire, ou au contraire, peut-être que je connais son horaire et justement, je sais qu'il est occupé, puis je suis comme, hey, as-tu 2 minutes? Est-ce que je peux t'appeler? Là, je vais peut-être texter. Et je trouve ça fascinant parce que le texto, tu sais, il est là pour nous simplifier la vie. Puis maintenant, ben, on ajoute une étape avant de faire ce que le téléphone faisait déjà très bien. Alors, dans le débat inutilement important, est-ce que c'est impoli d'appeler quelqu'un sans l'avoir texté auparavant? Est-ce que l'appel surprise est socialement acceptable? Textez-moi 1-866-56-RADIO, me donnez votre point de vue. Et c'est drôle parce que dépendant de votre âge, peut-être que vous allez avoir des réponses différentes parce qu'il y a une différence entre les générations. Pour certains, si le téléphone sonne, tu réponds. Pour d'autres, ils regardent puis comme ils comprennent même pas pourquoi leur téléphone sonne. En fait, moi, je connais des jeunes qui ont même pas de sonnerie. Là, tu sais, un téléphone, c'est une machine à texto. Et donc, curieux d'avoir votre point de vue. Est-ce que vous faites partie de l'équipe j'appelle ou l'équipe je texte avant? Et surtout, qui a le droit de vous appeler sans avertissement? Qui fait partie de cette liste exclusive-là? Est-ce que c'est votre conjoint, vos enfants, vos parents, votre meilleur ami? On règle tout ça. Mais moi, je pense que si c'est la famille et les amis qui ont le droit d'appeler, quelqu'un du travail ou si on n'est pas certain de l'horaire, un petit texto avant, c'est toujours poli. Voici Cain, la maison est grande. Dans votre retour à la maison, à Viva la musique.

0: Il y a certains de ces albums qui ont marqué une génération, qui ont changé le monde de la musique. Et aujourd'hui, dans le Jukebox, je vais célébrer un de ces disques. C'est un album qui, au milieu des années 90, a pris une jeune artiste canadienne que le public connaissait un petit peu, mais l'a complètement transformé en phénomène mondial. C'est un album qui pouvait être en colère dans une chanson, vulnérable dans la suivante, drôle, amer, amoureux, complètement en fleur de peau. Et surtout, un album où les succès radio semblaient jamais finir. Vous allez voir, je vais faire jouer des extraits. Vous allez dire, attends, c'était tout sur le même album. Oui, parce qu'il y a 31 ans aujourd'hui, ce disque atteignait pour la première fois le numéro 1 aux États-Unis. Il allait y revenir encore et encore et finir par devenir un des albums les plus marquants de toute sa génération. Vous allez le reconnaître dès les premières notes, vous allez reconnaître les paroles, vous allez les chanter dans votre voiture parce que dans quelques instants, on retourne en 1995 avec Alanis Morissette et Jagged Little Pill dans le Jukebox. C'est de l'autre bord de ceci avec Alex Warren qui nous attend aussi avec Emerald Eyes à Viva!
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Aujourd'hui dans le Jukebox, on recule exactement il y a 31 ans. Nous sommes le 7 octobre 1995. Une artiste canadienne, Alanis Morissette, atteint pour la première fois le numéro 1 du Billboard 200 avec son album Jagged Little Pill. Alors, attention, l'album va pas juste passer une semaine au numéro 1 avant de disparaître. Le disque va terminer l'année 1995 au sommet et passer 12 semaines au numéro 1. Le disque, en tout et tout, va avoir passé 127 semaines dans le Billboard 200. Ça, j'ai fait le calcul pour vous. C'est plus de 2 ans dans le palmarès. Ce qui explique peut-être pourquoi, quand on regarde aujourd'hui la liste de tunes que cet album-là nous a donné, on a quasiment l'impression de regarder un greatest hits, un disque de ses meilleurs succès. Alors aujourd'hui, ben, j'avais envie qu'on se rappelle à quel point Alanis nous a donné des chansons différentes sur ce même disque qui a marqué ma vie, qui a marqué l'histoire de la musique canadienne. Et tout ça commence avec une bonne claque en pleine face qui s'appelle You Ought to Know.

Ce qui est intéressant, c'est qu'au Canada, il y en a qui connaissaient Alanis Morissette, mais pas cette Alanis-là. Non, non, elle venait d'un monde pas mal plus pop. Et là, elle arrive avec cette chanson-là, guitare, rage, frustration, presque aucune retenue, ce qui décale du rock alternatif de l'époque parce que c'était très masculin. Puis elle arrive, puis elle essaie pas d'y mettre du maquillage comme d'autres ont peut-être fait. Ça fonctionne et soudainement, on connaît Alanis Morissette. Et ce qui est intéressant avec ce disque-là, c'est que elle va pas nous refaire la même tune 5 fois. La chanson suivante qu'on entend à la radio est presque son contraire, Hand in My Pocket. Une Alanis plus légère, mais quand même avec cette façon d'écrire, je pense qu'il lui appartient complètement. Toute la tune est construite sur des contradictions. Je suis pauvre, mais je suis heureuse. Je suis triste, mais je ris. Je suis perdu, mais je suis pleine d'espoir. C'est introspectif et ça devient une chanson que tout le monde chante. Et encore une fois, ça devient un succès. Quelques mois plus tard, arrive probablement la tune qui va devenir la carte de visite de l'album. Et si on peut en choisir une, parce qu'il y en a plusieurs. Mais grâce au vidéoclip, on a tous chanté Ironic. Avec un refrain immense. La chanson est super facile à retenir. Le clip, je le disais, on voit 4 Alanis dans la voiture. Le clip devient iconique, ce qui va lui donner son plus grand succès du Billboard Hot 100, une chanson qui s'est rendue jusqu'au numéro 4 aux États-Unis. Et là, ce qui est fou, c'est que l'album n'est pas terminé. On continue avec un autre succès du disque, You Learn. De You Oughta Know, les contradictions de Hand in My Pocket, la grosse tune pop de Ironic, You Learn devient quasiment une philosophie de vie. Tu sais, tu te plantes, tu souffres, tu prends des mauvaises décisions et puis ensuite tu apprends. Ça devient encore une fois un énorme hit pour Alanis Morissette. Vous allez voir, je vais répéter cette phrase-là pas mal. Et là arrive une autre chanson qui montre encore un autre côté d'Alanis Morissette. 5e extrait radio, Head Over Feet. 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

Chanson d'amour de l'album, c'est tendre, c'est simple. C'est quelqu'un qui réalise qu'elle est en train de tomber en amoureuse de son meilleur ami. Et ça a été un cinquième succès radio pour Alanis Morissette et Jagged Little Pill qui passe 12 semaines au numéro 1, reste 127.

J'adore quand vous m'envoyez des textos, comme l'a fait Marie-France au 1-866-56 Radio qui dit « Jagged Little Pill, ça a été mon adolescence au grand complet. Quel grand album. Merci de nous rappeler ce disque-là. » C'est vrai que des fois, il y a des albums qui nous ont marqué, qu'on a écouté pendant des années et des années, et puis on l'oublie un peu, c'est normal, on a tout le temps des nouvelles tunes, des nouveaux artistes, mais Alanis Morissette et Jagged Little Pill, c'est un disque qui, d'après moi, on devrait constamment y revenir. Et donc, je suis content si je vous ai rappelé d'une fois de temps en temps sortir cet album-là. On va fermer la maison là-dessus pour ce mercredi. Les hits à pattes s'en viennent dans un instant. Hey, aujourd'hui quand même, gros show. On va avoir appris qu'il faut réfléchir avant de mettre ses tomates au frigo. Avant de faire un double dip, merci à Anaïs Gartin-Lacroix. Puis apparemment maintenant, ben là c'est réglé, on a le droit de simplement téléphoner à quelqu'un. Hey, demain on revient avec François Charron qui va nous aider à démêler votre vie techno. Catherine Maisonneuve va nous donner envie de partir quelque part parce qu'on jase tout le temps voyage avec elle. Et tout ce qui aura retenu notre attention d'ici là. Merci d'avoir passé l'après-midi avec moi. Passez une belle soirée avec les hits à pattes qui s'en viennent dans un instant.

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7: Bonsoir, ici Christophe Moquin pour vos nouvelles. Avec 67,77% des votes dans Matane-Matapédia-Métis, Pascal Bérubé est le deuxième élu ayant été le mieux appuyé au Québec lors des élections provinciales de 2026, selon les résultats d'Élections Québec. Le voici donc sur le podium des résultats de vote aux côtés de Grégory Kelly, député libéral de la circonscription Jacques-Cartier, en première position avec 73,21%, et Joël Arsenault, député péquiste de la circonscription Île-de-la-Madeleine, en troisième position avec 66,54%. La coopérative de solidarité du cinéma Figaro amorce une nouvelle étape de son développement. Des changements seront effectués dans les prochains mois, dont l'expérience client, l'accueil, la programmation des films et la création d'événements spéciaux pour diversifier l'offre. Il fut aboli le poste de la direction générale et une équipe de bénévoles sera bientôt mise sur pied. C'est ce qui complète vos nouvelles. 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
4: Que oui, merci de poursuivre avec moi, Pat, qui vous accompagne pour encore une heure avec les plus grandes tunes des 40 dernières années. On part notre mercredi soir ensemble. Je ne sais pas si à ce point-ci de la semaine, c'est trop tôt pour commencer à rêver du week-end, mais David Guetta le fait avec la gang de One Republic. I Don't Wanna Wait s'en vient en musique. On va retourner en 1987 avec George Michael et Faith Pink et Blow Me One Last Kiss. Et on passe avec une chanson qui avait été composée pour le film Romeo is Bleeding. Après une projection, Bon Jovi a dit « Non, le scénario était bon, le film était mauvais. » Et donc, je retire ma chanson. Finalement, la tune s'est retrouvée sur la compilation Crossroads en 94. C'est Bon Jovi qui débute. Les hits à Pat. À Viva! Merci d'être là!

Pat. Alors, je vous promets que j'ai pour vous les meilleures chansons. Je ne fais pas de mensonges. Les deux prochaines tunes ont été nommées aux Grammys. Ça doit vouloir dire qu'ils n'étaient pas pires. Dans quelques instants, Phil Collins avec une chanson que j'ai fait tout le temps jouer. La seconde que j'arrive à un endroit où il fait beau, il fait soleil. Another Day in Paradise va nous ramener en 1989. Chanson qui a passé 4 semaines au numéro 1 et qui a été déclarée le Grammy de l'enregistrement de l'année en 1991. Juste avant, une chanson qui a été composée après une visite chez le thérapeute. Ouais, c'est Pat Monahan, le chanteur de Train, qui dit qu'après une session où son thérapeute lui expliquait qu'on portait tous en nous des anges et des traîtres. L'ange qui encourage, le traître qui fait douter. Cette fameuse image de l'ange sur l'épaule et du diable sur l'autre. Et Pat Monahan disait, si on appelait tous nos anges, quelle belle vie on aurait. Ça en prenait pas plus pour inspirer la chanson qui a été nommée pour 2 Grammy. Calling All Angels, c'est Train à Viva.

0: patte. La chanson surprise du jour vient d'une artiste qui avait seulement 19 ans quand elle l'a lancée. Une toune qu'elle nous a donnée il y a 25 ans. Écoute, c'est une chanson qui vient tout juste de célébrer son anniversaire parce qu'elle est sortie le 24 septembre 2001. Chanson écrite et réalisée par les Neptunes, mais pas destinée pour notre artiste surprise, non. C'est Janet Jackson qui devait hériter de cette chanson-là. Elle avait été composée pour elle, pour son album All For You. Et il y a deux tunes qui sont finalement allées à cet artiste qui avait peut-être seulement 19 ans, mais qui en était à son troisième album. C'est supposément la troisième meilleure chanson de 2001. Ça, c'est Billboard qui a dit ça. Une chanteuse qui a inspiré Miley Cyrus et Selena Gomez qui ont voulu quitter leur image d'enfant sage et qui se sont retournés vers cette chanteuse qui avait marqué l'imaginaire avec une prestation au MTV Video Music Awards avec un serpent sur les épaules. La réponse, dans un instant, à Viva!
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4: Chanson qui devait aller à Janet Jackson, finalement, qui a atterri sur le troisième album de Britney Spears. Voici I'm a Slave for You. La chanson surprise. À Viva.
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Pat. J'espère que votre passeport n'est pas expiré parce qu'on va voyager dans ce prochain segment musical. Vous avez le temps d'aller au bureau de passeport parce que il va avoir un petit peu de Québec. Ariane Moffat avec Point de Mire. C'était son tout premier extrait en 2002 sur l'album Aquanaut. L'album qui avait récolté 11 nominations à la disque et 3 Félix en 2003. Donc, la révélation de l'année. Ça s'en vient. Juste avant, par contre, une chanson anglaise, mais pour laquelle il y a un petit peu de Canada. Pourquoi? Avec Calvin Harris, un Anglais, et Dua Lipa, une Anglaise, ont eu tout un succès avec cette chanson qui a passé 8 semaines au sommet en Angleterre. Elle a même remporté le prix du Brit pour la chanson de l'année en 2019, mais elle a été composée en partie par Jessie Reyes, qui, elle, est canadienne. C'est celle qu'on va aller écouter tout de suite après Mike and the Mechanics, formation formée par Mike Rutherford au moment où son vrai band Genesis était en pause. Lui, c'est parti un band et ça a bien fonctionné. All I Need is a Miracle, c'est tout de suite. C'est un bon mercredi soir. Merci d'être passé ici dans les Hits à Pat. À Viva!

0: Pat.
1: Salutations à toute la gang qui nous écoute de Drummondville avec un peu de Caïn, comme dans le temps, et chanson qui nous ramène 20 ans en arrière.

0: C'est une des tunes qui a été le plus jouée au Québec en 2006. En ce 7 octobre, quelques dates notables, et j'aime ça quand on remonte vraiment dans le temps. Le 7 octobre 1939, ça fait un méchant bout. Judy Garland, qui avait 16 ans seulement, enregistrait Over the Rainbow pour le film Le Magicien d'Oz. Mon Dieu que j'adore cette chanson-là. 7 octobre 2005, on est plus dans ma génération. Holla Back Girl de Gwen Stefani devient la première chanson, oui, certifiée pour 1 million de téléchargements. Vous rappelez-vous quand on téléchargeait des tunes à place de juste les écouter? Je m'appelle Pat Langlois, parlant de tunes qu'on fait juste écouter, la bonne musique se poursuit sur les ondes de Viva. Stromae et Coldplay s'en viennent. Tout au retour. Bonne soirée.
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2: Bonsoir, ici Christophe Moquin pour vos nouvelles. Avec 67,77% des votes dans Matane-Matapédia-Métis, Pascal Bérubé est le deuxième élu ayant été le mieux appuyé au Québec lors des élections provinciales de 2026, selon les résultats d'Élections Québec. Le voici donc sur le podium des résultats de vote aux côtés de Grégory Kelly, député libéral de la circonscription Jacques-Cartier, en première position avec 73,21%, et Joël Arsenault, député péquiste de la circonscription Île-de-la-Madeleine, en troisième position avec 66,54%. La coopérative de solidarité du cinéma Figaro amorce une nouvelle étape de son développement. Des changements seront effectués dans les prochains mois, dont l'expérience client, l'accueil, la programmation des films et la création d'événements spéciaux pour diversifier l'offre. Il fut aboli le poste de la direction générale et une équipe de bénévoles sera bientôt mise sur pied. C'est ce qui complète vos nouvelles. 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

Bon mercredi soir tout le monde, Tom Coderre qui est avec vous toute la soirée. Si vous venez d'arriver la gang, oh qu'on a de la bonne musique jusqu'à minuit, je vous le dis. Puis on a aussi des bonnes et des moins bonnes, des plus sérieuses nouvelles aussi hein, sur magaspésie.ca pour toutes les nouvelles de la région. Magaspésie.ca, c'est gratuit et vous pouvez aussi vous abonner à l'infolettre. Hein. Demain, dernière infolettre de la semaine. Après ça, il y en a une samedi et puis on revient là en force dès lundi avec toute l'actualité dans votre boîte courriel.

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1: Diffusion Mordicus se propose deux spectacles familiaux dans les prochaines semaines. Le 31 octobre à 14h, voyez Amandine et Gédéon. Le 21 novembre à 10h, voyez Bidulman. La programmation complète est sur diffusionmordicus.ca. Jusqu'au 8 octobre seraient présentés les films L'île de l'oubli au cœur de la bête et Pauline Julien, femme pays, au cinéma Figaro d'Amqui. Il est possible de voir ces films les mercredis et jeudis, ainsi que du vendredi au dimanche. Le 8 octobre à 18h30, Vincent Gervais animera la conférence « Prendre soin de son cerveau, 7 astuces et neurosciences » à la bibliothèque Madeleine Gagnon d'Amqui. Le 9 octobre, dès 20h, au restaurant L'Ambassadeur d'Amqui, Place aux jeunes de la Matapédia organise un karaoké Musique du monde.
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1: Si vous avez des jeunes à la maison, ça vous tente de leur faire découvrir la passion de la lecture, des livres, pour s'instruire évidemment, mais aussi pour juste passer un beau temps avec les jeunes, peut-être partager justement une passion qui est la vôtre. Biblio parents enfants pour ce mois-ci, ça va se passer le 17 octobre de 10h à 11h du côté de la bibliothèque Madeleine Gagnon. Les détails sont sur le site internet de la ville. On retourne en musique. Merci de nous avoir choisis et restez là, on est ensemble juste

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1: Ce bulletin de nouvelles a été ajouté à notre programmation de soirée par les journalistes d'Arsenal Média avec l'aide de l'intelligence artificielle.
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3: Voici vos nouvelles, Arsenal Média. Avec 67,77% des votes dans Matan Matapédia Mitis, Pascal Bérubé est le deuxième élu ayant été le mieux appuyé au Québec lors des élections provinciales de 2026, selon les résultats d'Élections Québec. Le voilà donc sur le podium des résultats de vote aux côtés de Grégory Kelly, député libéral de la circonscription Jacques Cartier, en première position avec 73,21%, et Joël Arsenault, député péquiste de la circonscription Île-de-la-Madeleine, en troisième position avec 66,54%. La coopérative de solidarité du cinéma Figaro amorce une nouvelle étape dans son développement. Des changements seront effectués dans les prochains mois, dont l'expérience client, l'accueil, la programmation des films et la création d'événements spéciaux pour diversifier l'offre. Il fut aboli le poste de la direction générale et une équipe de bénévoles sera bientôt mise sur pied. Et maintenant, la météo à Amqui ce soir et cette nuit. C'est nuageux avec 60% de probabilité d'averse et le minimum est de 6 degrés.
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